Tu le diras à l'église d'Éphèse, il y a plus de joie à donner qu'à recevoir. Et les deux choses, voyez-vous, s'équivalent dans le sens que si nous recevons, nous avons beaucoup de joie. Si nous n'apprenons pas à donner, si nous ne recevons pas l'éducation chrétienne pour apprendre à donner, il y a une joie qui nous manquera. C'est pour cela qu'il est important que nous lisions ensemble et nous allons partager un temps de méditation. Dans l'évangile de Luc, chapitre 10, un texte très connu, verset 38 jusqu'au verset 42. Comme Jésus était en chemin avec ses disciples, il entra dans un village et une femme nommée Marthe le reçut dans sa maison. Elle avait une sœur nommée Marie qui, s'étant assise au pied du Seigneur, écoutait sa parole. Marthe, occupée à divers soins domestiques, survint et dit, « Seigneur, cela ne te fait-il rien que ma sœur me laisse seule pour servir? Dis-lui donc de m'aider. » Le Seigneur lui répondit, « Marthe, Marthe, tu t'inquiètes et tu t'agites pour beaucoup de choses. Une seule chose, verset 32, une seule chose est nécessaire. Marie a choisi la bonne part qui ne lui sera point ôtée. » Ces paroles du Seigneur Jésus ont été placées dans leur contexte et ont souvent été prêchées, enseignées, dans le but de faire ressortir, bien sûr, l'essence même, le but de ces quelques paroles. Une seule chose est nécessaire, c'est de rester au pied du Seigneur, c'est d'être avec Jésus, d'être en Jésus, de se soucier de faire la volonté du Seigneur Jésus, de se soucier d'être et d'avoir le cœur, l'état de cœur que lui, il veut que nous ayons, n'est-ce pas vrai? Mais un autre enseignement qui est dans ce récit, que j'aimerais souligner ce soir, puisque c'est la plainte de Marthe. Marthe dit, et elle dit très clairement, au verset 40, « Seigneur, cela ne te fait-il rien que ma sœur me laisse seule pour servir? Dis-lui donc de m'aider. » Et c'est le thème de la prédication, « Dis-lui donc de m'aider. » Dans sa plainte, dans ce reproche, et dans cette invitation qu'elle fera, je parle de Marthe, à Jésus, elle veut sensibiliser Jésus qu'ils sont trois dans cette pièce, mais il n'y a qu'elle seule qui se démène. Il n'y a qu'elle seule qui aurait comme le souci que tout soit prêt pour vraiment bien recevoir le Seigneur Jésus. Alors, elle invitera le Seigneur en lui faisant cette demande. Mais dis-lui donc de m'aider. Mais elle ajoutera une phrase de trop sur laquelle j'ai m'arrêté juste un court instant avant d'aller plus loin. Cela ne fait-il rien que ma sœur ne me laisse seule pour servir? Est-ce que vous pensez que Jésus soit insensible? Insensible au fait que votre sœur ne vous aide pas. Insensible au fait que votre frère ne vous aide pas. Insensible au fait que votre époux ne vous aide pas. Insensible au fait que votre épouse ne vous aide pas, que vos enfants ne vous aident pas. Pensez-vous un instant, toute objectivité, en toute honnêteté, selon la connaissance que vous avez de Dieu, que Jésus serait insensible? Jésus n'est pas pour ce comportement. Jésus a horreur de ce comportement. Voyez-vous, Jésus dira... Dans Marc 12, verset 30 et verset 31, il y a donc deux commandements qui vont donc se libérer, qui vont être enseignés par le Seigneur Jésus lui-même. Marc 12, verset 30 et verset 31, nous lisons, « Et tu aimeras le Seigneur ton Dieu de tout ton cœur et de toute ton âme, de toute ta pensée et de toute ta force. » Et il ajoute, verset 31, « Voici le second, tu aimeras ton prochain comme toi-même, il n'y a pas d'autre commandement. » Plus grand que cela. Deux commandements. Comme pour dire, les 10 commandements ont été revus, synthétisés dans ces deux commandements. Un qui se rend vers Dieu, à l'attention de Dieu, et l'autre pour le prochain. Alors, Jésus, entendant cette femme dire, cela ne te fait-il rien que ma sœur me laisse seule pour servir? Je pense qu'elle était là, perturbée, dans la souffrance, elle a manqué quelque chose. Voyez-vous, frères et sœurs, Jacques dira dans cette même pensée, dans l'épître de Jacques, chapitre 2, verset 8, il ira jusqu'à mettre encore une certaine excellence dans ce verset, dans cette parole, cette même pensée dans Jacques, chapitre 2, verset 8. Voilà ce que l'apôtre Jacques dira. Si vous accomplissez la loi royale, selon l'Écriture, et quelle est cette loi royale, tu aimeras ton prochain comme toi-même. C'est le deuxième commandement. Amen. Donc l'apôtre Jacques, en reprenant ces paroles, il demande à chacun d'aller vers l'accomplissement, vers l'objectif. Je ne sais quel est votre objectif ce soir. Plaire à Dieu, coûte que coûte, être agréable à Dieu, c'est une bonne chose. Mais ça sera toujours attaché au fait que vous vouliez aussi être agréable à Dieu en passant par les hommes, en servant les hommes. Parce que le deuxième commandement est très clair, c'est une loi royale. Royale, comme pour dire, une loi suprême, au-dessus des autres. Tu aimeras ton prochain comme toi-même. Et si vous faites cela, il y a une belle appréciation, vous faites bien. Constamment, les Saintes Écritures
met le droit sur le bien. Nous sommes tous appelés à faire le bien. L'homme, en général, quoi qu'il est, tant qu'il soit, il a besoin d'apprendre à faire le bien. Et c'est pourquoi dans Michée 6, 8, il est dit, « On t'a fait connaître au homme ce qui est bien. » Et Dieu, toutes les saintes écritures, c'est l'objectif de Dieu de se révéler pour que chacun sache ce qui est bien, bien sûr, de ce qui est mauvais. Le bien se distance de ce qui est mauvais. Le bien, donc, se sépare de ce qui est mauvais. Et le bien, donc, est du côté de Dieu. Le bien est dans l'amour, que Dieu soit glorifié. C'est pourquoi tout disciple appelé à ressembler à son Seigneur s'efforcera d'avoir une vision pour marcher uniquement dans le bien. On t'a fait connaître au homme ce que l'Éternel demande de toi. C'est que tu pratiques la justice, que tu aimes la miséricorde et que tu marches humblement avec ton Dieu. J'aimerais vous dire, chers amis, c'est comme un principe, c'est comme un ordre que Dieu met en place. Mais je vous dirai le défaut que nous avons, je parle de l'être humain. Il n'est pas à 100% ou encore, il ne suit pas à 100% les principes de Dieu. Malheureusement, un homme ne fait quelque chose que s'il a de vraies raisons de la faire. Avez-vous remarqué cela? Un homme, malheureusement, ne fait une chose que s'il a de vraies raisons de la faire, la chose. Et quelles sont ces raisons? J'ai sélectionné quelques raisons qui font que l'homme va agir. Mais il ne se rend pas compte, il n'est pas toujours selon ce que Dieu lui demande. Dieu lui demande d'être impartial. Dieu lui demande d'être à 100%. Ne pas considérer la couleur de peau. Ne pas considérer la race. Ne pas considérer le continent. Ne pas considérer... Mais lui, il veut toujours, sans s'en rendre compte, il fonctionne comme cela. C'est sa chair qui fonctionne comme cela. Et c'est pourquoi la Bible dit clairement, il n'est pas bon dans le jugement de faire des préférences, d'avoir exception de personne. Un jugement, c'est une appréciation. Lorsqu'on apprécie, lorsqu'on porte comme un jugement, une sentence... Il faut donc être impartial. Il faut être du côté de la vérité. Qu'est-ce que dit la Bible? Voilà ce que dit la Bible. C'est ma femme qui agit comme ça. Voilà ce que Dieu dit. La sentence est tombée. Qu'est-ce que Dieu dit? C'est mon cousin qui agit comme ça. Voilà ce que Dieu dit. Mais frère, ce n'est pas l'amour ça. L'amour que la Bible nous enseigne, chers amis, je vous en supplie. L'amour que la Bible nous enseigne est détaché de tout sentimentalisme, de toute familiarité. Le texte le plus marquant, ils sont quatre à se rendre à Tsoa. Ils sont quatre à se sauver, bien-aimés, de ce feu qui descend sur Sodome et sur Gomorre. Dieu leur a donné cet ordre. Allez, sortez de cette ville pour sauver votre vie. Et Lot est devant. Je ne sais quel est Lot, je ne me permettrai pas de dire. Mais Lot marche, les deux filles et la femme de Lot. Certainement, dans des quatre mains, qu'a dit, hein, admettons, c'est Elvire qui nous a. Elvire, et il ne peut attendre Elvire qu'à répondre. Elvire, ou quoi dit, il n'a pas le droit de garder derrière non plus. Ils ont repensé pas t'aimer, madame Aïe. Pour ça, si vraiment il était aimé, la Bible dit nous, le juste Lot tourmentait son âme par ce qu'il voyait, par ce qu'il... Donc, si la Bible précise et valide le fait qu'il était vraiment juste, un juste est appelé à aimer sa femme. Donc, je déduis qu'il aimait sa femme. Elvire, et qu'il a commencé à pleurer, qu'à pleurer, mais qu'arrive Elvire? Il part attendre Elvire, qu'à parler encore. Parce qu'Elvire, faut embêter, que mon Dieu t'a demandé, et mon Dieu t'a demandé tous les quatre mouns là, ça. Donc, après ça, on dit, frères et sœurs, je ne sais combien nous sommes ici, mais chacun a reçu. Dieu est en train de faire et Dieu fait savoir à chacun ce qui est bien. Et dans une famille, un seul peut être sauvé, deux peut être sauvés, quatre peut être sauvés, sur dix, etc. Parce que, bien aimé, certains vont se dire, eh bien, non, celui qui se relâche est frère de celui qui détruit. Celui qui met la main à la charrue et qui regarde en arrière, c'est un malheur qui tombe sur lui. Je dis bien celui, on peut dire ceux également. Mais quand tu es appelé à entendre la voix du Seigneur et à t'y conformer, tu fais tout pour observer les lois du Seigneur. Et permettez-moi de le dire, je ne suis pas en contradiction, je vais retourner sur une certaine familiarité tout à l'heure, devant la volonté de Dieu, pas ni famille qui tienne. Frère, vous vous inséparez famille en moi, mes familles en moi. Famille en moi qui a passé avant, ça c'est affaire rebondie. Sous ma famille en première place là, ça fait affaire rebondie. En cas de lui en toute liberté, en cas de lui haut et fort pour dire un jour fort, clavier dit ou ça. Sous on met famille en devant mon Dieu, frère en moi, ou que modé, ou que d'autre. Souvent, on met tes familles au devant, mon Dieu, c'est à moi, ou que mon Dieu doit être. Mon Dieu, bon, j'en dis nous, haï famille en nous. Mais en même temps, il faut lire les premières places là. Il faut ça être aimanté au fait. Et que la famille n'a pas préparé pour faire, il faut vous voir devant toujours. Où t'en sens, Dieu, frère? Il y a devant et il entra de soir. Mais l'autre restait derrière et il tourne en statue de sel. Donc, histoire là, ça cap. Enseignez-moi et qu'a comme propulsez-moi encore à dire cher en moi, il faut obéir à la parole à mon Dieu. Il ne faut pas vous soumettre vous à tout en volonté. Faut clair au départ. Mais t'es là qu'à venir raide, frères et sœurs.
bon Dieu pour lui. Mais l'homme pas qu'à forcer. Alors, en ouvrant, en parlant à l'homme, mais considérons maintenant les raisons qui font que l'homme ne fonctionne pas toujours à 100%. Il a toujours une raison et sa raison n'est pas toujours la raison de Dieu, malheureusement. Première raison, la familiarité. Je l'ai déjà développée. Il y a la connaissance. Frères et sœurs, il a considéré pas ni bien fait pour mounaï. Et si en tête est l'autre là pas mounaï, il peut même lever pour lui. Est-ce que ça commence à mettre des autres? Non, je ne juge personne. C'est comme ça nous avons fonctionné. C'est comme ça nous tous avons fonctionné. L'entraînement, je parle de l'influence. Il y a une influence. On est entraîné, on est dans un groupe de jeunes. Et bien, on va chanter ensemble. Allons-y, tu vas avec moi. Et tout le monde va chanter. Je ne sens pas un objet bon. Mais l'entraînement, on va témoigner. Un jour, M. Pierre dit Jésus monté, parce que nous pouvons savoir Jésus pour même bien ressusciter. Nous ne pouvons pas nous passer. C'est Madame là qui a dit nous certaines choses, mais on a péché. Ils ont une histoire là, ça dans la Bible. Il dit on a péché. Retournez au premier travail. Et nous avons péché. Pierre a une grande influence. Adam groupe, toujours il y a un qui est plus influent que les autres. Et c'est qui influence les autres. Et tout le monde a mis sur Pierre. Il a péché. Heureusement, je rends grâce à Dieu. Alléluia. Jésus est venu pour faire comme un repêchage. Jésus est venu et les sensibiliser. Il fait poisson cuit, il fait tout bien cuit. Et il dit, oh, mais c'est Jésus même. Et Jésus ramène yo. Alléluia. Tu m'aimes, Pierre? Allez, paie mes brebis, paie mes agneaux. Et il a été réengagé pour la gloire du Seigneur. Frères et sœurs, c'est formidable. Mais il y a donc une influence. Je continuerai à dire les raisons pour lesquelles nous agissons. Eh bien, c'est pour le gain, pour un salaire. N'est-ce pas donc une bonne motivation? Quand il y a salaire, il y a action. On travaille tous, on est même malade, 42 fièvres, mais on va travailler quand même. On a une dent qui nous embête, qui nous embête toute la nuit. Mais parce que souvent nous payons la salaire là qui vient trop maigre en fin de mois, là nous payons quand même. Voilà une bonne raison. Et je ne juge personne, ce sont des vérités. Aussi l'amitié, les amis, l'ami aime en tout temps, Proverbe 17:17. L'ami aime en tout temps et au jour du malheur, il se montre comme un. Vous savez, le sang de Jésus nous a unifiés. Le sang de Jésus nous a unifiés, nous permet de parler avec un même langage, le langage de l'amour. À ceci, l'on reconnaîtra quand vous êtes mes disciples, a dit Jésus, de l'amour qui sera parmi vous. Quand l'amour est là, nous ne disons pas cela par un langage religieux, nous considérons que nous sommes vraiment frères. Alléluia! Et les frères s'aiment, les frères s'entraident, les frères se cherchent mutuellement du bien. Amen! Donc quand il y a fraternité, frères et sœurs, spirituellement parlant, eh bien, nous allons nous laisser, je dirais, quelque part attirer. Alors je vous dirais que nul chrétien ne devrait se faire prier. Dis-lui de m'aider, dira cette femme. Que jamais ça n'arrive parmi nous. Que vous fassiez supplier pour quelque chose. Je l'ai dit à certains moments dans d'autres assemblées, je le redis encore ici, je l'ai déjà dit, il me semble, je ne veux supplier personne pour servir Dieu. Ah non, le Seigneur ne le fait pas. Pourquoi le ferais-je moi en tant que son serviteur? Le Seigneur t'encourage à le servir. Mais au pavé, il va supplier parce qu'il y a d'autres remplaçants là. Pour le monde, pas indispensable. Alors, puisqu'on comprend ça, l'homme dit qu'à mon démon habité, même si on ne veut pas, le Seigneur, bon, fais-moi grâce d'être. Stimule-moi même parce qu'en ça, c'est un faveur qu'à bon moi. C'est un honneur que j'ai, frères et sœurs, de servir Dieu. Dieu ne supplie personne. Jean-Baptiste dira, si vous vous taisez de ces pierres là, hein, ces pierres crieront. Ils ont fait fantaisie d'après eux autres. Si vous ne pas louer, ces pierres là, remettez-vous à l'île en place à l'autre. Il ne faut pas y obliger nous, frères et sœurs. C'est nous pour montrer nous volontaires parce que c'est un honneur, il fait moins. Ah, frères et sœurs, on va comprendre ça, on ne peut pas laisser bon Dieu supplier. Dans l'église de Jésus-Christ, frères et sœurs, nul chrétien ne devrait se faire prier. Dis-lui de m'aider. Est-ce que Jésus a été dans ce sens? Non. Parce que dans le contexte, bien sûr, Jésus voulait mettre l'accent sur le fait d'être avec lui, de l'entendre, d'entendre son enseignement. Mais vous avez vu, il n'est pas à négliger l'aspect d'une solidarité. Dis-lui de m'aider. Je vous dirai dans 1 Corinthiens, chapitre 12, verset 27, la Bible dit, vous êtes le corps de Christ et vous êtes ses membres, chacun pour sa part. Vous êtes ses membres, chacun pour sa part. Verset 26, et si un membre souffre, tous les membres souffrent avec lui. Si un membre est honoré, tous les membres se réjouissent avec lui. Frères et sœurs, y a-t-il une possibilité qu'un membre ne souffre pas avec? Je vous pose la question. Revenons sur le corps. Cette métaphore que l'apôtre Paul présente, je dirais, c'est une métaphore extraordinaire. Vous vous êtes déplacé. Avez-vous laissé un bras à la maison ou un bras s'est-il désengagé disant, je ne veux pas venir à la réunion, je reste à la maison. Tout le corps s'est déplacé. On n'a pas encore compris la vie chrétienne. Je suis loin de comprendre ça. Ce n'est pas une prétention. Que Dieu nous aide à comprendre la vie chrétienne, frères et sœurs. Et lorsqu'on la comprendra, on n'aura pas besoin de faire beaucoup de démagogie. Satan prendra la fuite et nous serons dans la victoire, dans le réveil. Si un membre souffre, il n'y a pas le choix. C'est une affirmation. Tous les membres souffrent avec lui.
C'est une certitude. Frères et sœurs, là où ils voient un malade à l'hôpital, sans genou opéré, mais il y a qu'à pleurer. Figui est refermé, il est triste. Tout le corps est qu'à faire mal. Pourtant, ces genoux-là ont touché. Et l'angle a parlé, l'angle a pleuré. Donc, c'est pour vous dire, frères et sœurs, que ce que la Bible nous présente ici nous permet de comprendre qu'on ne peut pas se dissocier, qu'on ne peut pas se détacher. Si un membre souffre, tous les autres membres souffrent avec lui. Et si un membre est honoré, l'œuvre est la joie. L'œuvre qui est en nous content avant-hier nous parler des joies. Amen. Il y a eu une grande joie dans la ville de Samarie. Comme il y a une grande joie ici à vieux habitants. Parce que Jésus a sauvé. Il y a quelques contrariétés, peut-être. Mais nous sommes appelés, bien-aimés, à manifester notre joie. Quand la joie est manifestée, quand je me permets de faire quelques petits pas, je me discipline pour danser tibouin. Pas pour choquer. Parce que tout le corps s'harmonise pour être solidaire à la joie qui est dans mon âme et dans mon cœur, pour aussi s'exprimer par une petite danse. Alléluia. Vous ne pouvez pas ça bien danser, mais on peut bouger quoi? Pour exprimer qu'on est content. Alléluia. Tout le corps est honoré. Alléluia. Parce que l'âme a été honorée, le corps est honoré également. Nous devenons le temple du Saint-Esprit. Alléluia. Solidarité entre l'âme, l'esprit et le corps. Le corps suit. Alléluia. Et c'est pourquoi le corps qui suit une âme qui est sanctifiée, qui est dégagée de l'enfer éternel, est un corps aussi qui se tient dans la pureté, dans la sanctification, qui ne se laisse pas engloutir par l'impudicité, par l'adultère, par la fornication, par le mensonge. Frères et sœurs, je vous en supplie, assujettissez votre chair. Ayez l'autorité sur votre chair. Ne lui donnez pas tout ce qu'elle demande. Nous sommes dans un temps de vanité aujourd'hui. Regardez la période des soldes. Je ne veux gêner personne. Ma papa se rembite un euro, qu'a acheté 100, alors qu'on vous inquiète 3. Parce qu'il y a un bon marché, qu'on a acheté 100, bon, ça, quoi, fait. Bon, prends, bah, quoi, bon, ça, quoi, fait, veille. C'est zia, vanité. Ecclésiaste a dit quoi qu'il fait après, regardez tout ça. Quel est l'avantage pour un homme de posséder beaucoup de biens, dira l'Ecclésiaste? Si ce n'est que de les voir, tout simplement. Les gens qui font des collections de véhicules, des véhicules, il y en a 20, 30 voitures garées, ou bien à la marina, il y en a 5 bateaux, il y en a 5 yachts garés là. À pas qu'à mépriser. Quand la Bible me dit ça, je vérifie, regardez. Oh, 20 siècles ça a écrit, et les hommes se comportent exactement comme la Bible le dit. Mais quand ça a apporté des pistes, ah, quand? Mais nous, chrétiens, nous appelons à vivre bien équilibré. L'argent a 20 autres places, qui fait d'autres bitéveilles. Alléluia. Pour l'œuvre de Dieu. Mais qui vit toujours content. Bon, Dieu, pour gens de nous vivre tout unis pour nous habiter. Non, il carrément dit nous garder ça, nous tini. À dans certains sens, à dans ça, il nous pénit pour bas les autres. Nous qui étions plus loin. Alors, regardez cela, frères et sœurs. Cette parole-là, elle est extraordinaire. Comme je vous ai dit que nul chrétien ne devrait se faire prier, dit-lui de méditer. Non. Dans 1 Jean 3,16, vous connaissez tous Jean 3,16 qui dit « Car Dieu a tant aimé le monde, qu'il a donné son Fils unique, afin que quiconque croit en lui ne périsse point. » Mais dans 1 Jean 3,16, voilà ce qui est dit, frères et sœurs. « Nous avons connu l'amour en ce qu'il a donné sa vie pour nous. » Nous aussi, nous devons. Amen. Il n'y a pas de concession ici. Nous devons donner notre vie pour les frères. Gloire au Seigneur. Qu'importe, je vous dirai, chers frères et sœurs, il y a une solidarité. Dis-lui donc de m'aider. On ne peut pas forcer quelqu'un à aimer. On ne peut pas forcer quelqu'un à faire. Bien sûr, il y a beaucoup d'ordre dans la parole de Dieu. Y a-t-il une contradiction dans ce que je dis? On ne peut pas forcer quelqu'un. Mais Jésus nous dit, eh bien, certaines choses, comme étant un ordre. Priez sans cesse, comme un ordre. Aimez-vous les uns les autres. N'est-ce pas un ordre? Est-ce que vous comprenez? Donc, ce n'est pas un mauvais français que le Seigneur a utilisé. Mais dans la vision du Seigneur, c'est que nous lui appartenons. Nous lui appartenons. Si nous lui appartenons, il a le droit de forger un projet sur chacune de nos vies. Et c'est pourquoi il a préparé de bonnes œuvres pour que nous les accomplissions. Il veut que nous aimions le monde, que nous aimions les hommes, que nous aimions les femmes, que nous aimions, bien-aimés, la population, que nous aimions, que nous aimions les uns les autres. C'est là l'objectif que le Christ s'est fixé sur la vie de chacun d'entre nous. N'a-t-il pas le droit d'orienter son projet comme bon lui semble sur ce qui est à lui? Autrefois, nous étions des ténèbres, frères et sœurs, mais aujourd'hui, nous sommes de la lumière. Nous sommes du Seigneur Jésus. Alors, son projet est bien clair. Alors, qu'est-ce que Dieu a fait? Dieu n'est jamais pris au dépourvu. Je vous répète, frères et sœurs, Dieu n'est jamais pris au dépourvu. Là où Dieu sera embêté, comme ralenti dans son projet, ou dans l'avancement de son projet, c'est parce que les cœurs ne sont pas toujours disposés à obéir à son commandement. Parce que vous et moi, nous entrons dans un autre schéma, frères et sœurs. Autrefois, vous faisiez. Autrefois, nous faisions ce qui nous passait par la tête. Et j'aime énormément ce passage que vous, souvent j'ai lu ici, avec vous.
Ce n'appartient pas à l'homme de diriger ses pas, mais c'est à l'Éternel de conduire ses pas. N'est-ce pas vrai? Mais qu'en voulez-vous? Certains se mentent ici, puis certains se prennent pour quelque chose et se disent, moi, c'est moi qui a décidé. Mais qu'on va décider? Que ta volonté soit faite. C'est là la prière que le Seigneur nous a laissée. Quand vous priez, dites. Voilà, regardez-le encore l'ordre. Quand vous priez, dites. Notre Père qui est au ciel, que ton nom soit sanctifié, que ton règne vienne, que ta volonté soit faite sur la terre comme au ciel, mais je dirais aussi dans le ciel, aussi sur la terre, dans mon cœur, dans notre cœur. Pour qu'ainsi nous agissions, pour que nous ne nous fassions pas supplier, frères et sœurs. Ce n'est pas agréable que Dieu, le Maître, notre Créateur, puisse nous supplier, puisse nous commander de faire quelque chose. Non, il a fait de nous, bien-aimés, des instruments. Et il voudrait que chacun puisse avoir l'ambition de devenir des vases d'honneur, pas des vases de usage vil. Nous avons besoin d'entrer dans ce schéma. Le plan de Dieu est très clair pour vous, jeunes frères et sœurs, et nous avons besoin que la solidarité soit adoptée. Voyez-vous, aujourd'hui, le fonctionnement de la société, quand on parle de solidarité, c'est un principe qui est adopté par plusieurs associations et qui fait la force des associations. Les associations demandent à ce que les gens se mettent ensemble, le don du sang, ou encore d'autres associations, mettez vos dons, ou la recherche sur le sida, l'hépatocytose, ou d'autres maladies, qu'est-ce qui se passe? Encore, ils font fonctionner la solidarité. Pourquoi les hommes sont aussi attachés à ce principe de la solidarité? Parce que ça réussit, ça marche. Le pluriel marche. Dieu n'a-t-il pas dit qu'il n'est pas bon que l'homme soit seul? Oh, quand on a une solidarité qui joue, ça marche toujours. Et le monde l'adopte. Et ça marche. La solidarité, ça marche. Donc, il faut comprendre que ce n'est pas l'homme qui a institué la solidarité. C'est Dieu qui a voulu cela. Alléluia. C'est Dieu qui ne cesse de dire depuis Adam, vous le savez, il n'est pas bon que l'homme soit seul, etc. Et vous connaissez la suite. Donc, il est important que nous le comprenions, frères et sœurs. Je vous dirai sur deux grands axes que je vais souligner maintenant. Et c'est impressionnant ce que je vais souligner pour le premier point, le premier axe. Spirituellement parlant, frères et sœurs, il faut qu'il y ait, non pas une supplication, mais il faut qu'il y ait une entraide volontaire. Il faut qu'il y ait, bien aimé, une solidarité volontaire qui se manifeste au niveau spirituel. D'ailleurs, l'Église est présentée comme étant un corps. Et tous les membres étant membres de ce corps doivent jouer leur solidarité. Un membre doit être dans le corps et tout le corps doit marcher ensemble, de même pas. L'apôtre Paul l'a dit dans d'autres contextes, à l'heure où nous sommes parvenus, marchons de même pas. Alléluia, marchons de même pas. Dans Exode, nous avons souvent pris cela dans l'enseignement de l'intercession pour montrer la solidarité qui doit jouer, le Exode 17, verset 8 jusqu'au verset 13. Et nous remarquons qu'il y a comme un lien entre tout ce qui va se passer. Amalek vint combattre Israël à Rephidim. Alors Moïse dit à Josué, choisis-nous des hommes, sors et combat Amalek. Demain, je me tiendrai sur le sommet de la colline, la verge de Dieu dans ma main. Josué fit ce que lui avait dit Moïse pour combattre Amalek. Et Moïse, Aaron et Hur montèrent au sommet de la colline. Lorsque Moïse élevait sa main, Israël était le plus fort. Et lorsqu'il baissait sa main, Amalek était le plus fort. Les mains de Moïse étant fatiguées, il prit une pierre qu'ils placèrent sous lui et il s'assit dessus. Aaron et Hur soutenaient ses mains l'un d'un côté, l'autre de l'autre, et ses mains restèrent fermes jusqu'au coucher du soleil. Et voilà. Et Josué vainquit Amalek et son peuple au tranchant de l'épée. Si nous n'avions que cela, aurions-nous le droit d'attribuer toute la gloire uniquement à Josué? Si nous n'avions que ce récit, sans connaître le contexte, est-ce que nous aurions l'autorisation de dire que c'est Josué qui a été le plus fort, lui seul? Pourquoi? Qui d'autre monde nous était sans gloire à partager? Avec qui d'autre monde? Aaron, Hur et Moïse. Quand les mains de Moïse baissaient, Amalek était le plus fort. Et à chaque fois que les mains de Moïse étaient en dessus, comme la communication avec Dieu, qu'est-ce qui se passait? Eh bien, le peuple était le plus fort. Donc quand ils ont compris ce principe, ils ont joué de solidarité. Ils ont été chercher des pierres parce que les supporters même étaient fatigués. Parce que le combat était intense. J'aimerais vous dire, qu'est-ce qui se passait? Le combat est devenu intense. L'apôtre Pierre l'a compris, il dit que la fin de toutes choses est proche. Pour que nous vaquions la prière. Il dit bien que nous vaquions la prière. L'Église est appelée aujourd'hui à se mobiliser. Je dis bien l'Église est un corps. Or, qu'est-ce qui se passe aujourd'hui? Plus nous allons dans le temps,
et je ne suis pas le seul à le dénoter localement, quand j'écoute les autres collègues pasteurs parler, les moments de jeûne se font de plus en plus déserts. Les moments de prière matinale, quelle que soit l'heure, on pourrait penser que 5 heures du matin c'est trop dur pour certaines assemblées. Il y a des endroits qui ont 4 heures du matin, il y a d'autres qui ont mis 7 heures du matin. Et me dit toujours, mes frères, c'est difficile d'avoir du monde. Je dis, ah bon, mais qu'est-ce qu'il faut faire alors? Supprimer les réunions? En les supprimant, est-ce que nous sommes responsables, ceux qui dirigent? Seront-ils responsables? Seront-ils bien vus du côté de Dieu? Aaron, un jour, a voulu donner au peuple ce que le peuple voulait. Moïse s'était caoté, Moïse a été sous la montagne. On ne sait pas qu'est-ce que Moïse est devenu. On a laissé Aaron comme un responsable, l'image de tous les pasteurs aujourd'hui. Et Aaron, le peuple a dit, fais-nous un Dieu. Fais-nous un Dieu d'un veau d'or. Nous voulons un Dieu. Et ils ont rassemblé tout l'or qu'ils avaient parmi eux. Et ils ont fait un veau d'or. Et lorsque Moïse est descendu, Moïse s'est fâché. Qu'est-ce que tu as fait au peuple là? Qu'est-ce que tu as fait? Moïse symbolise exactement le Seigneur qui est venu rechercher son peuple. Et trouve le peuple dans la débandade. Frères et sœurs, le temps passe. Le temps est comme un ennemi pour vous et moi. Plus le Seigneur tarde à venir, plus nous nous tendons à nous laisser aller, frères et sœurs. Et à nous démobiliser. Mais on a besoin de revenir à ce schéma de solidarité, frères et sœurs. 30 ans en arrière, il y avait un autre comportement. Une autre attitude, pas pour mépriser ce qui se fait aujourd'hui. Attention! Mais c'est pour dire, nous sommes en danger. Plus nous entrons dans le temps, plus nous baissons dans l'efficacité et dans la persévérance des bonnes choses, frères et sœurs. Revenons à ce schéma. Apprenons à nous supporter les uns les autres. L'amour doit supporter le combat de l'autre. Quand on aime son frère, on le supporte, on l'accompagne, on le soutient. On ne le laisse pas tomber dans le combat. Et l'Église aujourd'hui, bien-aimé, ce n'est pas l'affaire d'une personne. Une intercesseuse par là, un intercesseur par là, un frère par ci qui aura un peu de zèle, un peu de flamme par ci. Non, l'Église est appelée à être enflammée. Alléluia. Une des Églises recevra un reproche de Dieu. Ce que j'ai à te reprocher, vous avez abandonné votre premier amour. C'est pour dire, frères et sœurs, que l'on peut retrouver. Mais il ne faut pas que ça soit forcé. Dis-lui de m'aider. Alors le pasteur va imposer que demain matin, tout le monde là, nous sommes à 70, et bien tous les 70, vous êtes, ça ne sera pas bien. Tout de suite, il faut sentir, il va dire, voilà un gourou est né à vieux habitants. Et oui, on dira, un gourou est levé à vieux habitants, parce que c'est la liberté. Les choses obligées n'ont pas de valeur. On ne dit pas forcé pour le monde. Mais qu'a fait nous comprendre la nécessité qui tient aujourd'hui là, pour que le peuple soit dans la victoire spirituelle. Pour que le peuple puisse remporter la victoire contre son ennemi. Le diable et le monde aussi est un ennemi. L'esprit du monde est un ennemi. N'aimez pas le monde, a dit le Seigneur. Je vais parler de vanité tout à l'heure, frères et sœurs. Oh, parfois, on n'est pas efficace, on n'est pas fort, parce qu'on n'a pas encore cette consécration dans le cœur pour apprendre à dissocier les choses et à dire ça, je n'ai pas besoin de cela. À être détaché des choses. L'apôtre Paul a dit nous, constamment, il dit le Colossien, il y a avant nous, affectionnez-vous aux choses haut et non aux choses sur la terre. C'est très précis. Quand nous sommes accaparés aux choses de la chair, nous avons du mal à les quitter. Nous nous battons pour elles. Mais battons-nous plutôt pour un royaume, bien-aimé. Le royaume qui est indestructible. Ni la terre, ni la rouille ne pourra l'atteindre. C'est ces trésors-là qu'il faut défendre. Les dons d'en haut sont meilleurs. Je vous en supplie, pas pour mépriser ce que vous avez. Vous êtes responsable vis-à-vis de ce que vous avez. Mais quand même, pas pour que ces choses-là aient la première place dans votre cœur. Tu as une femme, tu dois l'aimer, c'est vrai, en prendre soin. Tu as des enfants, c'est vrai. Mais ni plus ni moins, tu continues à vivre. Et soucie-toi de plaire au Seigneur plus que toute autre chose. Amen. C'est important. Bien sûr, tu as une église aussi. Il faut en prendre soin. On parle de la famille. Mais la responsabilité du pasteur, c'est de s'occuper aussi, de paître le troupeau avec fidélité. Amen. Donc, il y a eu cette solidarité. Et puisqu'il y avait, bien aimé, un danger spirituel, ils ont été à la hauteur. Ils ont vaincu leur ennemi. N'oubliez pas votre ennemi. Il rôde, nous dit la Bible. Il rôde cherchant qui le dévorera. Et pour avoir la supériorité sur lui, puisque Dieu ordonne que nous soyons puissants, frères et sœurs, il faut que nous gardions cette solidarité. Deuxième point, deuxième axe que j'aimerais souligner, l'axe social et humanitaire. Dans Ruth, au chapitre 1, verset 15 jusqu'au verset 18, qu'est-ce que nous trouvons? Voilà ce récit que vous connaissez, mais on ne se lassera jamais de relire cela, parce que cela dégage un principe de solidarité. Il n'y a pas d'imposition ici. Regardez d'ailleurs, Naomi va être honnête avec elle. Naomi dit à Ruth, « Voici ta belle-sœur est retournée vers son peuple et vers ses dieux. Retourne comme ta belle-sœur. » Ruth répondit au verset 16, « Ne me presse pas de te laisser, de retourner loin de toi. Où tu iras, j'irai. Où tu demeureras, je demeurerai. Ton peuple sera mon peuple. Et ton Dieu sera, où tu mourras, je mourrai. »
et j'y serai enterré. Que l'Éternel me traite dans toute sa rigueur, si autre chose que la mort vient à me séparer de toi. Naomi, la voyant, la décision vient de la résolution. Qu'est-ce qu'elle va faire? Elle va cesser ses instances. Elle va cesser de l'importuner. Qu'est-ce que nous remarquons ici? Elle est décidée. Au fond de son cœur, elle s'est dit, mon mari est décédé. Je veux rester avec ma belle-maman. Puisque, socialement, elle retourne à zéro. Elle ne sait même pas si quand elle retournera à Bethléem, qu'elle va reconquérir ses terres, ce qu'elle avait de bien. On ne sait pas encore. On ne pourra jamais savoir si ça tourne au vinaigre. Je veux être solidaire à ma belle-mère. Elle-même me demande de me séparer d'elle. Elle me demande d'aller chercher un époux pour refaire ma vie, ce qui est tout à fait logique. Oh, mais moi, j'ai décidé de rester avec elle. Un choix qu'elle fait. Même si je continue à rester veuve, voilà, je ne veux pas. C'est mon choix. Mes belles mamans, Nao, parce que j'ai été crié, c'est Nao, si c'est Mimi, qui j'ai été crié, je veux rester avec toi. Et frères et sœurs, elle est décidée. Alors, quand Marthe dit à Jésus, dis-lui donc de m'aider. Est-ce que quelqu'un a dit à Ruth d'aider Naomi, de rester avec Naomi? Frères et sœurs, j'aimerais vous dire, il faut que nous apprenions nous-mêmes à prendre des décisions. Surtout quand il s'agit de nous exposer pour l'autre. Surtout quand il s'agit d'aller, bien-aimé, pour souffrir avec l'autre. Si vous ne pouvez pas prendre des décisions à vous-même, vous payez qui est en chemin. Expérience faite, frère. Si vous ne vous décidez pas vous-même à vous engager dans quelque chose, on a beau vous dire, le pasteur vous dira, faites. Quelqu'un vous dira, mais va aider un tel. D'ailleurs, pas même qu'à bien tendre. Ça va tenter toi-même. Et ça peut que marcher. Vous-même, lis l'évangile. Méditez par la bonté. Laissez le Saint-Esprit rendre vous témoignage. Puis montre qui vocation, qui appelle et mettez ce qu'il y a aussi via. Parce qu'on croit fermement, frères et sœurs. L'homme bon Dieu sauvant le monde, il a mis en pensant qu'il y a. Il a mis en vision en homme. Et il a fait comprendre qui direction pour marcher. Ou quoi venir, elle va en détermination pour faire le bien. Il n'y a pas pour monde qui empêche de faire le bien parce que c'est en chaos, en homme, c'est appel là qui se vit là. Et en quête vous-même, que ça attaché à joie. Tant pas vivre ça pour vivre là, ça m'a dit mettre en chaos là, vous ne pouvez jamais content. Vous ne pouvez jamais en paix. Vous pouvez tout monter. Vous pouvez un bel salaire, vous pouvez un bon madame, vous pouvez un petit monde, vous ne pouvez jamais heureux. Vie chrétienne, joie, vie chrétienne, on va dépendre des appels là-haut, qu'on rentrera dans le vivre pleinement. Parce que c'est un qui dit amen à cela, parce que c'est la conviction qui a fait mon Dieu cela, et c'est la vérité. Certains toujours dans l'enfermement, toujours dans le chip, toujours dans. Parce qu'ils n'ont pas qu'à obéir à sa bon Dieu, mon Dieu. Pas garder ça l'autre là qu'a fait. Nous toujours nous tendons à dire, mais un tel va faire plus que moi là. Pas garder l'autre là. L'homme ne fait quelque chose que s'il a de vraies raisons de la faire. L'homme va en monde scellé pour bon Dieu, il y a un bitin qui a fait courir. Alléluia. Il y a un bitin qui a fait courir. Vous avez un vrai monde, par exemple, qui a une association de défense des animaux. Ou bien qu'il y a dans l'association contre le cancer, ou bien dans la maladie, les autistes, en monde qui. Pourquoi les gens sont malades à Kazaï? Est-ce que vous comprenez bien? Parce qu'elle est dans le monde pour ça, parce qu'elle comprend la maladie là, et qu'elle défend ça. Il y a un malade à Kazaï, ou bien il y a un malade en famille. Est-ce que vous comprenez? Parce qu'elle est touchée de près par ça, et ni non. Pour ne pas arrêter. Vous n'avez pas pensé que Jésus touche les autres. Frères et sœurs, Jésus pas touché les autres. L'homme va toucher nous, bien-aimés, nous ne pas rester en place. Il y a dans nous en vision de solidarité pour nous travailler pour lui. Et nous voyons que dans cela, il y avait donc, bien aimé, il pouvait y avoir une grande défaillance sociale. Cette femme pouvait être démunie à tout jamais. Je parle bien sûr de Naomi. Mais Ruth s'est décidée. Elle s'est décidée parce qu'elle avait de l'amour. Seul l'amour pouvait emmener une femme à dire, eh bien, où tu iras, j'irai. Où tu mourras, je mourrai. J'y serai enterré. Bien aimé, il y a qui tirait toute existence à elle. Il supprimait tout avenir à elle pour belle-mère à elle. Ça fait tout bonnement. Il y a qui oubliait lui-même. Et il dit, c'est trois. C'est-à-dire, ma seule raison de vivre sera pour te rendre heureuse, ma belle-maman. J'ai passé un temps, environ 10 années avec ton fils. J'ai été heureuse. Je consacrerai le reste de ma vie pour ton bonheur, ma belle-maman. Et je suis décidé pour mon père empêcher en veille. Là où est mort, c'est là qui est mort. Alléluia. Quand on a envie de dire ce soir-là, je ne réponds pas à la question. Que chacun cherche à répondre. Parce que l'homme bien qu'avait nous voir, sans témoignage, sans exemple, que Dieu bénisse l'Église. Donc, il faut que cela serve à quelque chose. Cette femme-là, frères et sœurs, eh bien, pour toutes les autres personnes qui seraient dans une grande famille où il y aurait une faiblesse sociale, eh bien, intervenir pour soutenir la famille. Et je vois que les deux, bien-aimés, les deux donc actes que je viens de souligner, démontrent dans leur contexte la survie par l'entraide. Vous m'avez entendu? Il y avait une question de survie. Ruth, Naomi, pour survivre, avait
besoin que Ruth soit là. Josué, pour gagner Amalek, avait besoin que les trois amis soient là. Oh, on ne peut pas arriver tout seul. Frère, on ne peut pas arriver tout seul. C'est pour ça que l'église n'est en place. L'ouvrant un monde qui a dit mal de l'église, ou bien un monde qui a mal vivre dans l'église, en montant en flèche, en pain, mais non, l'église n'est en place. Faut pas nous, l'église ne peut pas comprendre valeur à l'église, frères et sœurs. C'est pas un qui monde seulement. Chaque monde a sa puissance et une autorité que bon Dieu met dans l'église. Là, là nous comprenons, nous respectons l'église à Jésus-Christ. Nous ne pouvons pas venir servir dans l'église, nous ne pouvons pas venir pour servir l'église. Et en servant l'église, l'église qui a rendu bien, l'église qui a servi. Alléluia! C'est important, frères et sœurs, que nous le comprenions. Alors, quel choix pour terminer? Quel choix s'impose à toi? Resteras-tu en marge de la solidarité? Resteras-tu donc à côté? J'ai cherché volontairement la définition de marginal. Qu'est-ce que c'est? J'entrevoyais déjà qu'est-ce que vous pouvez dire ce mot. Mais marginal, selon le dictionnaire, c'est celui qui est loin du centre. Et ça m'a plu. Celui donc qui est situé en bordure d'un organe. Il hors de bitin là, il loin de centre là. Frères et sœurs, il ne faut pas prendre comme ça les choses. Non, l'église vit quelque chose. Je vous en supplie, soyez dans l'église. Soyez avec l'église. Battez, laissez votre pouls battre selon le pouls de l'église. Je ne veux gêner personne, mais j'ai remarqué une chose. Beaucoup aujourd'hui ne donnent pas à la vie chrétienne et à la vie d'église la place qu'elle devrait avoir dans leur vie chrétienne. Je m'explique. J'ai remarqué aujourd'hui, le pasteur peut préparer, donc, je peux dire, je prends tel thème. Il y a des chrétiens, mis à part les obligations, attends, je m'entends bien, il y a des personnes qui ont des obligations de ne pas pouvoir être là dans un culte, de ne pas pouvoir là un mardi, ou de ne pas pouvoir être un mercredi. Frère, c'est ce que je me suis converti, mardi, vendredi, qu'importe les études, il faut prendre toute étude là. Le pasteur travaille à nourrir, c'est cela, à pète le troupeau. Mais si quelqu'un vient une fois par mois, en qui Jean, il peut nourrir dans ma vie? À l'étude de la passe de la pébaye là. Frère, ça a évolué. Il n'y avait pas Internet dans ton temps, je te l'accorde. Mais là, quoi, c'est Internet nourri. Ça, on reprend là. Est-ce qu'on est sûr de ça, on reprend là? Donc, veillez à ça, on reprend l'Internet. Hein? Comment on est en train de dire, frères et sœurs? Tout manger, pas bon à manger. Tout manger, pas qu'à faire nous grandir convenablement. Et spirituellement parlant, la parole de Dieu est une nourriture. L'homme ne vivra pas de pain seulement, mais de toute parole qui sort de la bouche de Dieu. Mais faites confiance à vos serviteurs, les anciens, le pasteur, ils sont là pour se soucier et quand Dieu les dirige. Dieu connaît le besoin de l'église locale. Vous ne pensez pas? Dieu connaît le besoin de l'église locale. Alors soyez fidèles à l'église locale. Ayez l'église locale dans votre cœur. Souffrez pour elle. Gémissez. Pas laisser anti-aïen du tout, hein, qui vient des autres. Pas une réunion, quoi, il était 6h. Enfin, quelqu'un qui paraît qu'il vient à 6h. Alors, venez. Quoi, il y avait mon bureau, quoi, mon moment. Là, ça t'est arrivé, mon frère, ça. Jamais on ne m'a bloqué à la maison. Ah bon, tu viens d'arriver, qu'est-ce que tu fais? Tu m'attends bien, parce que j'allais à la réunion là. Est-ce que tu reprends les affaires, moi? Mais ces réunions, tu es calé, pas venu qu'à bloquer, parce qu'on ne peut pas rendez-vous avec moi. C'est donc qu'elle dit, ah non, pas de problème, c'est toi. Et réunion à côté, et, non, faut pas laisser, pas prendre piège là, ça. Ou bien mener réunion avec eux. Non, frère, c'est là où on se fait prendre. C'est là où on manque d'être vigilant pour rester bien aimé dans la solidarité. Parce que j'aimerais vous dire, dans l'église, on a besoin de nos prières. Que Dieu nous bénisse ensemble, frères et sœurs.

Car l'Éternel est un Dieu juste, un Dieu qui aime la justice. Les hommes droits verront sa face.

Le ciel raconte la gloire de Dieu. Toutes les étoiles annoncent ce qu'il a fait. Chaque jour raconte cela au jour suivant. Chaque nuit le fait connaître à la nuit qui la suit.

0: Je prends courage, je me relève et poursuis ma route sur le chemin que tu as tracé.
1: Rien n'est égal, non, rien ne surpasse.

portes, levez la tête. Ô portes, levez-vous. Relevez vos frontons. Ô portes, haussez-vous, vous portes éternelles, pour que le roi de gloire y fasse son entrée. Qui est ce roi de gloire ? Le Seigneur des armées célestes. C'est lui le roi de gloire.

l'homme qui révère l'Éternel, l'Éternel montre la voie qu'il doit choisir. Il le fait vivre dans le bonheur, et sa postérité possède le pays.

Ô Éternel, tu es pour moi un bouclier qui me protège. Ô toi, ma gloire, tu me feras marcher encore la tête haute. À haute voix, je crie vers l'Éternel. De sa montagne sainte, mon Dieu m'exaucera.

0: toi sans limite. T'appartenir, Seigneur, est un privilège réservé à tes élus. Si nos cœurs fleurissent en ta présence, Seigneur, ta majesté bouleverse tous nos sens. Nous t'adorons, Seigneur, et nous sommes à toi pour l'éternité. Alléluia.
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Ce soir, nous avons des raisons de dire qu'il a faim. Oui, acclame-le si tu crois qu'il a faim pour toi. Oh, il a faim. Oh, il a faim pour notre pays.

est accompli. Ça veut dire c'est fait, tout est accompli. Et moi je crois que dans le tout est accompli, il y a la restauration de quelqu'un ce soir. Dans le tout est accompli, il y a la guérison de quelqu'un ici ce soir. Dans le tout est accompli, il y a un déblocage de situation ici pour quelqu'un ce soir. Dans le tout est accompli, il y a une transformation qui est disponible là ce soir.

a fait. Moi, je crois qu'il a fait. Et ce soir, nous sommes venus juste saisir ce qu'il a fait. La grâce a déjà fait. Mais notre foi vient saisir ce qu'il a fait. Quelqu'un pouvait dire en anglais, grace makes, but faith takes. La grâce a déjà fait. Mais ce soir, notre foi vient saisir.

Tu vas encourager quelqu'un ce soir, un voisin à côté de toi. Tu vas dire, voisin, il a fait. Il a fait, il a déjà fait. Je ne connais pas ton sujet. Je ne connais pas le défi que tu connais en ce moment. Mais je t'annonce cette bonne nouvelle ce soir. Il a fait. Dieu dit, voisin, c'est fait. S'il n'est pas prêt à t'écouter, trouve-toi un autre voisin. Dis à ce voisin-là, c'est fait. C'est fait. Oh non, non, non, il a fait. Oh, oh, oh, oh, oh. Dis-lui un peu.

C'est-à-dire, quand tu vas quitter ce moment et tu vas rentrer à la maison, ta démarche va changer un peu. On te demandera pourquoi tu marches et tu bouges comme ça. Tu vas dire, vous ne savez pas. Tu sais pourquoi je marche comme ça? C'est parce

challenge très terrible. On te connaît avec une maladie vraiment délicate. Un challenge très terrible. Mais au lieu de te lamenter, ce soir tu vas rentrer, on te voit marcher doucement comme ça. On dit qu'est-ce qui se passe? Qu'est-ce qui se passe?

0: peut-être ce soir tu as un parent qui n'est pas là, mais qui traverse un défi, un challenge. Quand tu vas quitter ici, tu vas prendre le téléphone et tu vas l'appeler. Au lieu de te lamenter avec lui, tu vas
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Je me confie en l'Éternel, je ne faiblirai pas. Sonde-moi, Éternel, éprouve-moi et examine mon cœur et mes pensées. Je garde ton amour présent à mon esprit et je conduis ma vie selon ta vérité.

quand nous avons le privilège d'avoir une chorale d'enfants avec nous aujourd'hui. Ici, on va les applaudir qui viennent sur scène avec nous. On va placer des micros pour eux. Ils sont beaux, hein ?

Ceux qui ont le cœur pervers sont en abomination à l'Éternel. Mais ceux dont la voie est intègre lui sont agréables. Certes, le méchant ne restera pas impuni, mais la postérité des justes sera sauvée. Un anneau d'or au nez d'un pourceau, c'est une femme belle et dépourvue de sens. Le désir des justes, c'est seulement le bien. L'attente des méchants, c'est la fureur.

quand même. Yon seul ami qui pas trahir, qui pas abandonner, c'est Jésus-Christ de Nazareth. Moi, quoi, Nali? Chérie, tu ne parles pas des amis ça.

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Car ta justice, ô Dieu, est infinie, car tu as fait des choses merveilleuses. Qui donc, ô Dieu, serait semblable à toi? Tu nous as fait passer par des détresses et des malheurs sans nombre. Tu nous feras revivre et du fond des abîmes, tu me retireras.

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1: Éternel, prête l'oreille à ma prière et sois attentif à la voix de mes supplications. Au jour de ma détresse, je crierai vers toi, car tu me répondras.

Ô toi, mon Dieu, sauve-moi des méchants, des hommes criminels et violents. Ô Seigneur éternel, en toi j'espère, car depuis ma jeunesse, toi, tu es mon appui.

Oui, tu fus mon soutien dès ma naissance. Depuis que je suis née, tu me protèges. J'ai sans cesse un motif de te louer. Je suis pour beaucoup d'hommes un vrai prodige. Mon surabri, c'est toi. Ma bouche est pleine du chant de tes louanges, et chaque jour, elle publie ta gloire.

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Je chanterai à toujours les bontés de l'Éternel. De génération en génération, je ferai connaître de ma bouche ta fidélité. Car j'ai dit, la bonté sera édifiée pour toujours. Dans les cieux même, tu établiras ta fidélité.

Ô Dieu, accorde au roi de juger comme toi, et donne au fils du roi ton esprit de justice. Qu'il rende la justice à l'égard de ton peuple, selon ce qui est juste, à l'égard de tes pauvres, selon ce qui est droit. La paix descende des montagnes, et la justice des collines pour tout le peuple.

Ça y est, c'est fini pour Entre deux notes. 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

La réputation est préférable à de grandes richesses. Et la grâce vaut mieux que l'argent et que l'or. Le riche et le pauvre se rencontrent. C'est l'Éternel qui les a fait l'un et l'autre. L'homme prudent voit le mal et se cache. Mais les simples avancent et sont punis. Le fruit de l'humilité de la crainte de l'Éternel, c'est la richesse, la gloire et la vie.

Loué soit l'Éternel, car il m'exauce lorsque je le supplie. L'Éternel est ma force, mon bouclier. En lui je me confie. Il vient à mon secours. Aussi, mon cœur bondit de joie. Je veux chanter pour le louer.

0: Le moqueur n'aime pas qu'on le reprenne. Il ne va point vers les sages. Un cœur joyeux rend le visage serein, mais quand le cœur est triste, l'esprit est abattu. Un cœur intelligent cherche la science, mais la bouche des insensés se plaît à la folie. Tous les jours du malheureux sont mauvais, mais le cœur content est un festin perpétuel. Mieux vaut peu, avec la crainte de l'éternel, qu'un grand trésor avec le trouble. Mieux vaut de l'herbe pour nourriture là où règne l'amour, qu'un bœuf engraissé si la haine est là.
1: Parce qu'il y a encore dormi, veille, il y a encore radio à moi pas changé. 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

Un homme violent excite des querelles, mais celui qui est lent à la colère apaise les disputes. Le chemin du paresseux est comme une haie d'épines, mais le sentier des hommes droits est aplani. Un fils sage fait la joie de son père, et un homme insensé méprise sa mère.

Soyez tous les bienvenus dans ce lieu formidable, là où se trouve l'Esprit du Seigneur. Est-ce que vous pensez que le Seigneur est là? Est-ce que vous pensez que Jésus est là? Et nous avons chanté ce merveilleux cœur, que la gloire du Seigneur subsiste. Oui, et nous chanterons, je chanterai l'Éternel encore en tout temps. Voyez-vous, frères et sœurs, cette joie, cette chanson, cette louange que nous pouvons adresser à Dieu continuellement est tributaire de deux choses. Que nous recevions la présence de Jésus dans nos cœurs chaque jour, mais également que nous apprenions à donner ce que nous avons reçu chaque jour. Nous recevons avec joie les différentes grâces de Dieu, parce que tout est don, n'est-ce pas vrai? Tout est don, frères et sœurs, tout est grâce. Mais également, il faut savoir que la Bible précise, et c'est Paul qui le dira, à l'église d'Éphèse, il y a plus de joie à donner qu'à recevoir. Et les deux choses, voyez-vous, s'équivalent, dans le sens que si nous recevons, nous avons beaucoup de joie, si nous n'apprenons pas à donner, si nous ne recevons pas l'éducation chrétienne pour apprendre à donner, il y a une joie qui nous manquera. C'est pour cela qu'il est important que nous lisions ensemble et nous allons partager un temps de méditation. Dans l'évangile de Luc, chapitre 10, un texte très connu, verset 38 jusqu'au verset 42. Comme Jésus était en chemin avec ses disciples, il entra dans un village et une femme nommée Marthe le reçut dans sa maison. Elle avait une sœur nommée Marie qui, s'étant assise au pied du Seigneur, écoutait sa parole. Marthe, occupée à divers soins domestiques, survint et dit, « Seigneur, cela ne te fait-il rien que ma sœur me laisse seule pour servir? Dis-lui donc de m'aider. » Le Seigneur lui répondit, « Marthe, Marthe, tu t'inquiètes et tu t'agites pour beaucoup de choses. Une seule chose, verset 42, une seule chose est nécessaire. Marie a choisi la bonne part qui ne lui sera point ôtée. » Ces paroles du Seigneur Jésus ont été placées dans leur contexte et ont souvent été prêchées, enseignées, dans le but de faire ressortir, bien sûr, l'essence même, le but de ces quelques paroles. Une seule chose est nécessaire, c'est de rester au pied du Seigneur, c'est d'être avec Jésus, d'être en Jésus, de se soucier de faire la volonté du Seigneur Jésus, de se soucier d'être et d'avoir le cœur, l'état de cœur que lui, il veut que nous ayons, n'est-ce pas vrai? Mais un autre enseignement qui est dans ce récit, que j'aimerais souligner ce soir, puisque c'est la plainte de Marthe. Marthe dit, et elle dit très clairement, au verset 40, « Seigneur, cela ne te fait-il rien que ma sœur me laisse seule pour servir? Dis-lui donc de m'aider. » C'est le thème de la prédication, « Dis-lui donc de m'aider. » Dans sa plainte, dans ce reproche, et dans cette invitation qu'elle fera, je parle de Marthe, à Jésus, elle veut sensibiliser Jésus qu'ils sont trois dans cette pièce, mais il n'y a qu'elle seule qui se démène. Il n'y a qu'elle seule qui aurait comme le souci que tout soit prêt pour vraiment bien recevoir le Seigneur Jésus. Alors, elle invitera le Seigneur en lui faisant cette demande. Mais dis-lui donc de m'aider. Mais elle ajoutera une phrase de trop sur laquelle j'aimerais m'arrêter juste un court instant avant d'aller plus loin. Cela ne fait-il rien que ma sœur ne me laisse seule pour servir? Est-ce que vous pensez que Jésus soit insensible? Insensible au fait que votre sœur ne vous aide pas. Insensible au fait que votre frère ne vous aide pas. Insensible au fait que votre époux ne vous aide pas. Insensible au fait que votre épouse ne vous aide pas, que vos enfants ne vous aident pas. Pensez-vous un instant, toute objectivité, en toute honnêteté, selon la connaissance que vous avez de Dieu, que Jésus serait insensible? Jésus n'est pas pour ce comportement. Jésus a horreur de ce comportement. Voyez-vous, Jésus dira, dans Marc 12, verset 30 et verset 31, il y a donc deux commandements qui vont donc se libérer, qui vont être enseignés par le Seigneur Jésus lui-même. Marc 12, verset 30 et verset 31, nous lisons, « Et tu aimeras le Seigneur ton Dieu de tout ton cœur et de toute ton âme, de toute ta pensée et de toute ta force. » Et il ajoute, verset 31, « Voici le second, tu aimeras ton prochain comme toi-même. Il n'y a pas d'autre commandement plus grand que cela. » Deux commandements. Comme pour dire, les 10 commandements ont été revus, synthétisés dans ces deux commandements. Un qui se rend vers Dieu, à l'attention de Dieu, et l'autre pour le prochain. Alors, Jésus, entendant cette femme dire, « Cela ne te fait-il rien que ma sœur me laisse seule pour servir ?» Je pense qu'elle était là, perturbée, dans la souffrance, elle a manqué quelque chose. Voyez-vous, frères et sœurs, Jacques dira dans cette même pensée, dans l'épître de Jacques, chapitre 2, verset 8, il ira jusqu'à mettre encore une certaine excellence dans ce verset, dans cette parole, cette même pensée dans Jacques, chapitre 2, verset 8. Voilà ce que l'apôtre Jacques dira. « Si vous accomplissez la loi royale, selon l'Écriture,
Et quelle est cette loi royale? Tu aimeras ton prochain comme toi-même. C'est le deuxième commandement. Amen. Donc l'apôtre Jacques, en reprenant ces paroles, il demande à chacun d'aller vers l'accomplissement, vers l'objectif. Je ne sais quel est votre objectif ce soir. Plaire à Dieu, coûte que coûte, être agréable à Dieu, c'est une bonne chose. Mais ça sera toujours attaché au fait que vous vouliez aussi être agréable à Dieu en passant par les hommes, en servant les hommes. Parce que le deuxième commandement est très clair, c'est une loi royale. Royale, comme pour dire, une loi suprême, au-dessus des autres. Tu aimeras ton prochain comme toi-même. Et si vous faites cela, il y a une belle appréciation, vous faites bien. Constamment, les Saintes Écritures mettent le doigt sur le bien. Nous sommes tous appelés à faire le bien. L'homme, en général, quoi qu'il est, quoi qu'il soit, il a besoin d'apprendre à faire le bien. Et c'est pourquoi dans Michée 6, 8, il est dit, « On t'a fait connaître au homme ce qui est bien. » Et Dieu, toutes les Saintes Écritures, c'est l'objectif de Dieu de se révéler pour que chacun sache ce qui est bien, bien sûr, de ce qui est mauvais. Le bien se distance de ce qui est mauvais. Le bien, donc, se sépare de ce qui est mauvais. Et le bien, donc, est du côté de Dieu. Le bien est dans l'amour, que Dieu soit glorifié. C'est pourquoi tout disciple appelé à ressembler à son Seigneur s'efforcera d'avoir une vision pour marcher uniquement dans le bien. On t'a fait connaître aux hommes ce que l'Éternel demande de toi. C'est que tu pratiques la justice, que tu aimes la miséricorde et que tu marches humblement avec ton Dieu. J'aimerais vous dire, chers amis, c'est comme un principe, c'est comme un ordre que Dieu met en place. Mais je vous dirai le défaut que nous avons, je parle de l'être humain. Il n'est pas à 100% ou encore, il ne suit pas à 100% les principes de Dieu. Malheureusement, un homme ne fait quelque chose que s'il a de vraies raisons de la faire. Avez-vous remarqué cela? Un homme, malheureusement, ne fait une chose que s'il a de vraies raisons de la faire, la chose. Et quelles sont ces raisons? J'ai sélectionné quelques raisons qui font que l'homme va agir. Mais il ne se rend pas compte, il n'est pas toujours selon ce que Dieu lui demande. Dieu lui demande d'être impartial. Dieu lui demande d'être à 100%. Ne pas considérer la couleur de peau. Ne pas considérer la race. Ne pas considérer le continent. Ne pas considérer... Mais lui, il veut toujours, sans s'en rendre compte, il fonctionne comme cela. C'est sa chair qui fonctionne comme cela. Et c'est pourquoi la Bible dit clairement, il n'est pas bon dans le jugement de faire des préférences, d'avoir exception de personne. Un jugement, c'est une appréciation. Lorsqu'on apprécie, lorsqu'on porte comme un jugement, une sentence... Il faut donc être impartial. Il faut être du côté de la vérité. Qu'est-ce que dit la Bible? Voilà ce que dit la Bible. C'est ma femme qui agit comme cela. Voilà ce que Dieu dit. La sentence est tombée. Qu'est-ce que Dieu dit? C'est mon cousin qui agit comme ça. Voilà ce que Dieu dit. Mais frère, ce n'est pas l'amour ça. L'amour que la Bible nous enseigne, chers amis, je vous en supplie. L'amour que la Bible nous enseigne est détaché de tout sentimentalisme, de toute familiarité. Le texte le plus marquant, ils sont quatre à se rendre à toi. Ils sont quatre à se sauver, bien-aimés, de ce feu qui descend sur Sodome et sur Gomorre. Dieu leur a donné cet ordre. Allez, sortez de cette ville pour sauver votre vie. Et Lot est devant. Je ne sais quel est Lot, je ne me permettrai pas de dire. Mais Lot marche, les deux filles et la femme de Lot. Certainement, dans des quatre mains, a dit, hein, admettons, c'est Elvire qui n'ont. Elvire, et il partait Elvire qui répond. Elvire, ou quoi dit, il n'a pas le droit de garder derrière non plus. Ils ont quoi pensé pas t'aimer, madame Aïe? Pour ça, si vous m'étiez aimé, la Bible dit nous, le juste Lot tourmentait son âme par ce qu'il voyait, par ce qu'il... Donc, si la Bible précise et valide le fait qu'il était vraiment juste, un juste est appelé à aimer sa femme. Donc, je déduis qu'il aimait sa femme. Elvire, et qu'il a commencé à pleurer, qu'à pleurer, mais qu'arrive Elvire? Il part attendre Elvire qu'à parler encore. Parce qu'Elvire, il faut inviter que mon Dieu te demande, et mon Dieu te demande tous les quatre mounes là, ça. Donc, à vous en dit, frères et sœurs, je ne sais combien nous sommes ici, mais chacun a reçu. Dieu est en train de faire et Dieu fait savoir à chacun ce qui est bien. Et dans une famille, un seul peut être sauvé. Deux peut être sauvé. Quatre peut être sauvé. Sur dix, etc. Parce que, bien aimé, certains vont se dire, eh bien, non, celui qui se relâche est frère de celui qui détruit. Celui qui met la main à la charrue et qui regarde en arrière, c'est un malheur qui tombe sur lui. Je dis bien celui, on peut dire ceux également. Mais quand tu es appelé à entendre la voix du Seigneur et à t'y conformer, tu fais tout pour observer les lois du Seigneur. Et permettez-moi de le dire, je ne suis pas en contradiction, je vais retourner sur une certaine familiarité tout à l'heure, devant la volonté de Dieu, pas ni famille qui tienne. Frère, ou vous inséparez famille en moi, mes familles en moi, famille en moi qui a passé avant, ça c'est affaire rebondie. Sous ma famille en première place là, ça fait affaire rebondie.
en cas d'oublier toute liberté, en cas de lui haut et fort pour dire un jour fort, clavier dit ça. Souvent, on met famille au devant mon Dieu, frère en moins, ou que modé, ou que modé d'autre. Souvent, on met famille au devant mon Dieu, c'est en moins, ou que modé d'autre. Mon Dieu, bon, j'en dis nous, haï famille en nous. Mais en même temps, en cas de faut lire ni première place là. Faut ça été aimant au fait. Et que famille n'a pas paré pour faire, faut vous voir devant toujours. Ou tant de sang, Dieu, frère. Il y a devant et il entra de soir. Mais l'autre restait derrière et il tournait en statue de sel. Donc, histoire là, ça cap. Enseignez-moi et qu'à comme propulsez-moi encore à dire chez moi, il faut obéir à la parole à bon Dieu. Faut pas vous soumettre vous à tout en volonté. Faut clair au départ. Mais t'es là qu'à venir raide, frères et sœurs. Bon Dieu, pour lui. Mais l'homme pas qu'à forcer. Alors, en ouvrant, en parlant à l'homme, mais considérons maintenant les raisons qui font que l'homme ne fonctionne pas toujours à 100%. Il a toujours une raison et sa raison n'est pas toujours la raison de Dieu, malheureusement. Première raison, la familiarité. Je l'ai déjà développée. Il y a la connaissance. Frères et sœurs, l'homme ne peut pas se il a considéré pas ni bien fait pour mounaï. Et si en tête l'autre là pas mounaï, il peut même lever pour lui. Est-ce que ça commence à mettre des autres? Non, je ne juge personne. C'est comme ça nous a fonctionné. C'est comme ça nous tous a fonctionné. L'entraînement, je parle de l'influence. Il y a une influence. On est entraîné, on est dans un groupe de jeunes. Et on va chanter ensemble. Allons-y, tu vas avec moi. Et tout le monde va chanter. Je ne sens pas un objet bon. Mais l'entraînement, on va témoigner. Un jour, M. Pierre dit Jésus monté, parce que nous savons Jésus pour même bien ressuscité. Nous ne savons pas qu'on doit y passer. C'est Madame là qui a dit nous certaines choses, mais on a péché. Ils ont une histoire là, ça dans la Bible. Il dit on a péché, retournez au premier travail. Et nous avons péché. Pierre a une grande influence. Adam groupe, toujours il y a un homme qui est plus influent que les autres. Et c'est qui influence les autres. Et tout le monde a mis au cas sur Pierre. Il a péché. Et heureusement, je rends grâce à Dieu. Alléluia. Jésus est venu pour faire comme un repêchage. Jésus est venu et les sensibiliser. Il fait poisson qui dit, tout bien. Et il dit, oh, mais c'est Jésus même. Et Jésus ramène yo. Alléluia. Tu m'aimes, Pierre? Allez, paie mes brebis, paie mes agneaux. Et il a été réengagé pour la gloire du Seigneur. Frères et sœurs, c'est formidable. Mais il y a donc une influence. Je continuerai à dire les raisons pour lesquelles nous agissons. Eh bien, c'est pour le gain, pour un salaire. N'est-ce pas donc une bonne motivation? Quand il y a salaire, il y a action. On travaille, tous, on est même malade, 42 fièvres, mais on va travailler quand même. On a une dent qui nous embête toute la nuit, mais parce que souvent nous payons la salaire là qui est trop maigre en fin de mois, là nous payons quand même. Voilà une bonne raison. Et je ne juge personne, ce sont des vérités. Aussi l'amitié, les amis, l'ami aime en tout temps, Proverbe 17:17. L'ami aime en tout temps, et au jour du malheur, il se montre comme un. Vous savez, le sang de Jésus nous a unifiés. Le sang de Jésus nous a unifiés. Nous permet de parler avec un même langage, le langage de l'amour. À ceci, l'on reconnaîtra quand vous êtes mes disciples, dit Jésus, de l'amour qui sera parmi vous. Quand l'amour est là, nous ne disons pas cela par un langage religieux, nous considérons que nous sommes vraiment frères. Alléluia! Et les frères s'aiment, les frères s'entraident, les frères se cherchent mutuellement du bien. Amen! Donc quand il y a fraternité, frères et sœurs, spirituellement parlant, eh bien, nous allons nous laisser, je dirais quelque part, attiré. Alors, je vous dirais que nul chrétien ne devrait se faire prier. Dis-lui de m'aider, dira cette femme. Que jamais ça n'arrive parmi nous. Que vous fassiez supplier pour quelque chose. Je l'ai dit à certains moments dans d'autres assemblées, je le redis encore ici, je l'ai déjà dit, il me semble, je ne veux supplier personne pour servir Dieu. Ah non. Le Seigneur ne le fait pas. Pourquoi le ferais-je moi en tant que son serviteur? Le Seigneur t'encourage à le servir. Mais au pavé, il ne va pas supplier parce qu'il y a un lot d'autres remplaçants là. Pour nous, pas indispensable. Alors, puisqu'on comprend ça, l'homme bon Dieu qui a demandé m'habiter, même si on ne veut pas, le Seigneur, bon, fais-moi grâce de. En cas, stimule-moi même parce que ça, c'est un faveur qu'il y a bon moi. C'est un honneur que j'ai, frères et sœurs, de servir Dieu. Je ne supplie personne. Jean-Baptiste dira, si vous vous taisez de ces pierres-là, hein, ces pierres crieront. Ils ont quand même fantaisie d'après eux autres. Si vous ne veut pas louer, ces pierres-là, ils mettent au carré en place à route. Il ne faut pas y obliger nous, frères et sœurs. C'est nous pour montrer nous volontaires parce que c'est un honneur, il fait moins. Ah, frères et sœurs, on comprend ça, on ne peut pas laisser bon Dieu supplier. Dans l'église de Jésus-Christ, frères et sœurs, nul chrétien ne devrait se faire prier. Dis-lui de m'aider. Est-ce que Jésus a été dans ce sens? Non. Parce que dans le contexte, bien sûr, Jésus voulait mettre l'accent sur le fait d'être avec lui, de l'entendre, d'entendre son enseignement. Mais vous avez vu, il n'est pas à négliger l'aspect d'une solidarité. Dis-lui de m'aider. Je vous dirai dans 1 Corinthiens, chapitre 12, verset 27, la Bible dit, vous êtes le corps de Christ et vous êtes ses membres, chacun pour sa part. Vous êtes ses membres, chacun pour sa part. Verset 26. Et si un membre souffre, tous les membres souffrent avec lui.
si un membre est honoré, tous les membres se réjouissent avec lui. Frères et sœurs, y a-t-il une possibilité qu'un membre ne souffre pas avec? Je vous pose la question. Revenons sur le corps. Cette métaphore que l'apôtre Paul présente, je dirais, c'est une métaphore extraordinaire. Vous vous êtes déplacé. Avez-vous laissé un bras à la maison ou un bras s'est-il désengagé disant « Je ne veux pas venir à la réunion, je reste à la maison. » Tout le corps s'est déplacé. On n'a pas encore compris la vie chrétienne. Je suis loin de comprendre ça. Ce n'est pas une prétention. Que Dieu nous aide à comprendre la vie chrétienne, frères et sœurs. Et lorsqu'on la comprendra, on n'aura pas besoin de faire beaucoup de démagogie. Satan prendra la fuite et nous serons dans la victoire, dans le réveil. Si un membre souffre, il n'y a pas le choix. C'est une affirmation. Tous les membres souffrent avec lui. C'est une certitude. Frères et sœurs, là où on voit un malade à l'hôpital, sans genou, il est opéré. Mais il y a qu'à pleurer. Figui, il est refermé. Il est triste. Tout le corps a fait mal. Pourtant, ces genoux-là, il est touché. Et l'angle a parlé, l'angle a pleiné. Donc, c'est pour vous dire, frères et sœurs, que ce que la Bible nous présente ici nous permet de comprendre qu'on ne peut pas se dissocier, qu'on ne peut pas se détacher. Si un membre souffre, tous les autres membres souffrent avec lui. Et si un membre est honoré, l'œuvre est née la joie. L'œuvre qui est en nous comptant avant-hier nous parlait des joies. Amen. Il y a eu une grande joie dans la ville de Samarie. Comme il y a une grande joie ici à vieux habitants. Parce que Jésus a sauvé. Il y a quelques contrariétés, peut-être. Mais nous sommes appelés, bien-aimés, à manifester notre joie. Quand la joie est manifestée, quand je me permets de faire quelques petits pas, je me discipline pour danser tiboin. Pas pour choquer. Parce que tout le corps s'harmonise pour être solidaire à la joie qui est dans mon âme et dans mon cœur, pour aussi s'exprimer par une petite danse. Alléluia. Vous ne pouvez pas ça bien danser, mais on va bouger quoi? Pour exprimer qu'on est content. Alléluia. Tout le corps est honoré. Alléluia. Parce que l'âme a été honorée, le corps est honoré également. Nous devenons le temple du Saint-Esprit. Alléluia. Solidarité entre l'âme, l'esprit et le corps. Le corps suit. Alléluia. Et c'est pourquoi le corps qui suit une âme qui est sanctifiée, qui est dégagée de l'enfer éternel, est un corps aussi qui se tient dans la pureté, dans la sanctification, qui ne se laisse pas engloutir par l'impudicité, par l'adultère, par la fornication, par le mensonge. Frères et sœurs, je vous en supplie, assujettissez votre chair. Ayez l'autorité sur votre chair. Ne lui donnez pas tout ce qu'elle demande. Nous sommes dans un temps de vanité aujourd'hui. Regardez la période des soldes. Je ne veux gêner personne. Ma papa se rend un 1 euro, qu'a acheté 100, alors qu'on vous inquiète 3. Parce qu'il y a un bon marché, il y a acheté son bon, ça quoi faire veille. Bon, pour un bail. Quoi, ça quoi faire veille. C'est zia, vanité. Ecclésiaste, quoi qu'il faire veille après, regardez tout ça. Quel est l'avantage pour un homme de posséder beaucoup de biens, dira l'Ecclésiaste? Si ce n'est que de les voir, tout simplement. Les gens qui font des collections de véhicules, des véhicules, il y a 20, 30 voitures garées, ou bien à la marina, il y a 5 bateaux, il y a 5 yachts garés là. À pas qu'à mépriser. Quand la Bible me dit ça, je vérifie, regardez. Enfin, oh, 20 siècles ça a écrit, et les hommes se comportent exactement comme la Bible le dit. Mais quand ça rapporte des plus, ah, quand. Mais nous, chrétiens, nous appelons à vivre bien équilibré. L'argent a 20 autres qui fait d'autres bites à veille. Alléluia. Pour l'œuvre de Dieu. Mais qui vivent toujours content. Bon, Dieu, pour gens demander nous vivre tout tourné pour nous habiter. Non, il carré de nous garder ça, nous tini. Ah, dans certains sens, ah, dans ça, il nous pénit pour bas les autres. Nous qui étions plus loin. Alors, regardez cela, frères et sœurs, cette parole-là, elle est extraordinaire. Comme je vous ai dit que nul chrétien ne devrait se faire prier, dit-lui de méditer. Non, dans 1 Jean 3,16, vous connaissez tous Jean 3,16, qui dit « Car Dieu a tant aimé le monde, qu'il a donné son Fils unique, afin que quiconque croit en lui ne périsse point. » Mais dans 1 Jean 3,16, voilà ce qui est dit, frères et sœurs. « Nous avons connu l'amour en ce qu'il a donné sa vie pour nous. » Nous aussi, nous devons. Amen. Il n'y a pas de concession ici. Nous devons donner notre vie pour les frères. Gloire au Seigneur. Qu'importe, je vous dirai, chers frères et sœurs, il y a une solidarité. Dis-lui donc de m'aider. On ne peut pas forcer quelqu'un à aimer. On ne peut pas forcer quelqu'un à faire. Bien sûr, il y a beaucoup d'ordre dans la parole de Dieu. Y a-t-il une contradiction dans ce que je dis? On ne peut pas forcer quelqu'un. Mais Jésus nous dit, eh bien, certaines choses, comme étant un ordre, priez sans cesse, comme un ordre. Aimez-vous les uns les autres. N'est-ce pas un ordre? Est-ce que vous comprenez? Donc, ce n'est pas un mauvais français que le Seigneur a utilisé. Mais dans la vision du Seigneur, c'est que nous lui appartenons. Nous lui appartenons. Si nous lui appartenons, il a le droit de forger un projet sur chacune de nos vies. Et c'est pourquoi il a préparé de bonnes œuvres pour que nous les accomplissions. Il veut que nous aimions le monde, que nous aimions les hommes, que nous aimions les femmes, que nous aimions, bien aimé, la population. Que nous aimions, que nous nous aimions les uns les autres. C'est là l'objectif que le Christ s'est fixé sur la vie de chacun d'entre nous. N'a-t-il pas le droit
d'orienter son projet comme bon lui semble, sur ce qui est à lui. Autrefois, nous étions des ténèbres, frères et sœurs, mais aujourd'hui, nous sommes de la lumière. Nous sommes du Seigneur Jésus. Alors, son projet est bien clair. Alors, qu'est-ce que Dieu a fait? Dieu n'est jamais pris au dépourvu. Je vous répète, frères et sœurs, Dieu n'est jamais pris au dépourvu. Là où Dieu sera embêté, comme ralenti dans son projet, ou dans l'avancement de son projet, c'est parce que les cœurs ne sont pas toujours disposés à obéir à son commandement. Parce que vous et moi, nous entrons dans un autre schéma, frères et sœurs. Autrefois, vous faisiez. Autrefois, nous faisions ce qui nous passait par la tête. Et j'aime énormément ce passage que vous, souvent j'ai lu ici avec vous. Ce qui n'appartient pas à l'homme de diriger ses pas, mais c'est à l'Éternel de conduire ses pas. N'est-ce pas vrai? Mais qu'en voulez-vous? Certains s'émancipent, certains se prennent pour quelque chose et se disent, moi c'est moi qui a décidé. Mais qu'on croit décider? Que ta volonté soit faite. C'est là la prière que le Seigneur nous a laissée. Quand vous priez, dites. Voilà, regardez-le encore l'ordre. Quand vous priez, dites. Notre Père qui est au ciel, que ton nom soit sanctifié, que ton règne vienne, que ta volonté soit faite sur la terre comme au ciel, mais je dirais aussi dans le ciel, aussi sur la terre, dans mon cœur, dans notre cœur. Pour qu'ainsi nous agissions, pour que nous ne nous fassions pas supplier, frères et sœurs. Ce n'est pas agréable que Dieu, le Maître, notre Créateur, puisse nous supplier, puisse nous commander de faire quelque chose. Non, il a fait de nous, bien-aimés, des instruments. Et il voudrait que chacun puisse avoir l'ambition de devenir des vases d'honneur, pas des vases d'un usage vil. Nous avons besoin d'entrer dans ce schéma. Le plan de Dieu est très clair pour vous, jeunes frères et sœurs, et nous avons besoin que la solidarité soit adoptée. Voyez-vous, aujourd'hui, le fonctionnement de la société, quand on parle de solidarité, c'est un principe qui est adopté par plusieurs associations et qui fait la force des associations. Les associations demandent à ce que les gens, se mettent ensemble. Le don du sang, ou encore d'autres associations, mettez vos dons, ou la recherche sur le sida, l'hépatocytose, ou d'autres maladies. Qu'est-ce qui se passe? Encore, ils font fonctionner la solidarité. Pourquoi les hommes sont aussi attachés à ce principe de la solidarité? Parce que ça réussit, ça marche. Le pluriel marche. Dieu n'a-t-il pas dit qu'il n'est pas bon que l'homme soit seul? Oh! Quand on a une solidarité qui joue, ça marche toujours. Et le monde l'adopte. Et ça marche. La solidarité, ça marche. Donc, il faut comprendre que ce n'est pas l'homme qui a institué la solidarité. C'est Dieu qui a voulu cela. Alléluia! C'est Dieu qui ne cesse de dire depuis Adam, vous le savez, il n'est pas bon que l'homme soit seul, etc. Et vous connaissez la suite. Donc, il est important que nous le comprenions, frères et sœurs. Je vous dirai sur deux grands axes que je vais souligner maintenant. Et c'est impressionnant ce que je vais souligner pour le premier point, le premier axe. Spirituellement parlant, frères et sœurs, il faut qu'il y ait, non pas une supplication, mais il faut qu'il y ait une entraide volontaire. Il faut qu'il y ait, bien aimé, une solidarité volontaire qui se manifeste au niveau spirituel. D'ailleurs, l'Église est présentée comme étant un corps. Et tous les membres étant membres de ce corps doivent jouer leur solidarité. Un membre doit être dans le corps et tout le corps doit marcher ensemble, de même pas. L'apôtre Paul l'a dit dans d'autres contextes, à l'heure où nous sommes parvenus, marchons de même pas. Alléluia, marchons de même pas. Dans Exode, nous avons souvent pris cela dans l'enseignement de l'intercession pour montrer la solidarité qui doit jouer, le Exode 17, verset 8 jusqu'au verset 13. Et nous remarquons qu'il y a comme un lien entre tout ce qui va se passer. Amalek vint combattre Israël à Réphidim. Alors Moïse dit à Josué, choisis-nous des hommes, sors et combat Amalek. Demain, je me tiendrai sur le sommet de la colline, la verge de Dieu dans ma main. Josué fit ce que lui avait dit Moïse pour combattre Amalek. Et Moïse, Aaron et Hur montèrent au sommet de la colline. Lorsque Moïse élevait sa main, Israël était le plus fort. Et lorsqu'il baissait sa main, Amalek était le plus fort. Les mains de Moïse étant fatiguées, il prit une pierre qu'il placèrent sous lui et il s'assit dessus. Aaron et Hur soutenaient ses mains l'un d'un côté, l'autre de l'autre, et ses mains restèrent fermes jusqu'au coucher du soleil. Et voilà. Et Josué vainquit Amalek et son peuple au tranchant de l'épée. Si nous n'avions que cela, aurions-nous le droit d'attribuer toute la gloire uniquement à Josué? Si nous avions que ce récit, sans connaître le contexte, est-ce que nous aurions l'autorisation de dire que c'est Josué qui a été le plus fort, lui seul? Pourquoi? Qui d'autre monde nous était sans gloire à partager? Avec qui d'autre monde? Aaron, Hur et Moïse.
quand les mains de Moïse baissaient, Amalek était le plus fort. Et à chaque fois que les mains de Moïse étaient en dessus, comme la communication avec Dieu, qu'est-ce qui se passait? Eh bien, le peuple était le plus fort. Donc quand ils ont compris ce principe, ils ont joué de solidarité. Ils ont été chercher des pierres parce que les supporters même étaient fatigués. Parce que le combat était intense. J'aimerais vous dire, qu'est-ce qui se passait? Le combat est devenu intense. L'apôtre Pierre l'a compris, il dit que la fin de toutes choses est proche. Pour que nous vaquions la prière. Il dit bien que nous vaquions la prière. L'église est appelée aujourd'hui à se mobiliser. Je dis bien l'église, l'église est un corps. Or, qu'est-ce qui se passe aujourd'hui? Plus nous allons dans le temps, et je ne suis pas le seul à le dénoter localement, quand j'écoute les autres collègues pasteurs parler, les moments de jeûne se font de plus en plus déserts. Les moments de prière matinale, quelle que soit l'heure, on pourrait penser que 5 heures du matin c'est trop dur pour certaines assemblées. Il y a des endroits qui ont 4 heures du matin, il y a d'autres qui ont mis 7 heures du matin. Et m'ont dit toujours, mes frères, c'est difficile d'avoir du monde. Quand dit, ah bon, mais qu'est-ce qu'il faut faire alors? Supprimer les réunions? En les supprimant, est-ce que nous sommes responsables, ceux qui dirigent? Seront-ils responsables? Seront-ils bien vus du côté de Dieu? Aaron, un jour, a voulu donner au peuple ce que le peuple voulait. Moïse s'est écarté, Moïse a été sur la montagne. On ne sait pas qu'est-ce que Moïse est devenu. On a laissé Aaron comme un responsable, l'image de tous les pasteurs aujourd'hui. Et Aaron, le peuple a dit, fais-nous un Dieu. Fais-nous un Dieu d'un veau d'or. Nous voulons un Dieu. Et ils ont rassemblé tout l'or qu'ils avaient parmi eux. Et ils ont fait un veau d'or. Et lorsque Moïse est descendu, Moïse s'est fâché. Qu'est-ce que tu as fait au peuple là? Qu'est-ce que tu as fait? Moïse symbolise exactement le Seigneur qui est venu rechercher son peuple. Et trouve le peuple dans la débandade. Frères et sœurs, le temps passe. Le temps est comme un ennemi pour vous et moi. Plus le Seigneur tarde à venir, plus nous nous tendons à nous laisser aller, frères et sœurs. Et à nous démobiliser. Mais on a besoin de revenir à ce schéma de solidarité, frères et sœurs. 30 ans en arrière, il y avait un autre comportement. Une autre attitude, pas pour mépriser ce qui se fait aujourd'hui, attention, mais c'est pour dire nous sommes en danger, plus nous entrons dans le temps, plus nous baissons dans l'efficacité et dans la persévérance des bonnes choses, frères et sœurs. Revenons à ce schéma, apprenons à nous supporter les uns les autres. L'amour doit supporter le combat de l'autre. Quand on aime son frère, on le supporte, on l'accompagne, on le soutient, on ne le laisse pas tomber dans le combat. Et l'église aujourd'hui, bien aimé, ce n'est pas l'affaire d'une personne. Une intercesseuse par là, un intercesseur par là, un frère par ici qui aura un peu de zèle, un peu de flamme par ici. Non, l'église est appelée à être enflammée. Alléluia. Une des églises recevra un reproche de Dieu. Ce que j'ai à te reprocher, vous avez abandonné votre premier amour. C'est pour dire, frères et sœurs, que l'on peut retrouver. Mais il ne faut pas que ça soit forcé. Dis-lui de m'aider. Alors le pasteur va imposer que demain matin, tout le monde là, nous sommes à 70, et bien tous les 70, vous êtes, ça ne sera pas bien. Tout de suite, il va dire, voilà un gourou est né à vieux habitants. Et oui, on dira un gourou est levé à vieux habitants. Parce que c'est la liberté. Les choses obligées n'ont pas de valeur. Bon Dieu, pas forcé pour le monde. Mais qu'a fait nous comprendre la nécessité qui tient aujourd'hui là pour que le peuple soit dans la victoire spirituelle. Pour que le peuple puisse remporter la victoire contre son ennemi. Le diable et le monde aussi est un ennemi. L'esprit du monde est un ennemi. N'aimez pas le monde, a dit le Seigneur. Je vais parler de vanité tout à l'heure, frères et sœurs. Oh, parfois, on n'est pas efficace, on n'est pas fort, parce qu'on n'a pas encore cette consécration dans le cœur pour apprendre à dissocier les choses et à dire ça, je n'ai pas besoin de cela. À être détaché des choses. L'apôtre Paul a dit nous, constamment, il dit le Colossiens lié avant nous, affectionnez-vous aux choses d'en haut et non aux choses sur la terre. C'est très précis. Quand nous sommes accaparés aux choses de la chair, nous avons du mal à les quitter. Nous nous battons pour elles. Mais battons-nous plutôt pour un royaume, bien-aimé. Le royaume qui est indestructible, ni la terre, ni la rouille ne pourra l'atteindre. C'est ces trésors-là qu'il faut défendre. Les dons d'en haut sont meilleurs. Je vous en supplie, pas pour mépriser ce que vous avez. Vous êtes responsable vis-à-vis de ce que vous avez, mais quand même, pas pour que ces choses-là aient la première place dans votre cœur. Tu as une femme, tu dois l'aimer, c'est vrai, en prends soin. Tu as des enfants, c'est vrai, mais ni plus ni moins, tu continues à vivre. Et soucie-toi de plaire au Seigneur plus que toute autre chose. Amen. C'est important. Bien sûr, tu as une église aussi. Il faut en prendre soin. On parle de la famille. Mais la responsabilité du pasteur, c'est de s'occuper aussi, de paître le troupeau avec fidélité. Amen. Donc, il y a eu cette solidarité. Et puisqu'il y avait, bien aimé, un danger spirituel, ils ont été à la hauteur. Ils ont vaincu leur ennemi. N'oubliez pas votre ennemi. Il rôde, nous dit la Bible. Il rôde cherchant qui le dévorera. Et pour avoir la supériorité sur lui, puisque Dieu ordonne que nous soyons puissants, frères et sœurs, il faut que nous gardions cette solidarité. Deuxième point, deuxième axe que j'aimerais souligner, l'axe social et humanitaire. Dans Ruth, au chapitre 1,
verset 15 jusqu'au verset 18, qu'est-ce que nous trouvons? Voilà ce récit que vous connaissez, mais on ne se lassera jamais de relire cela parce que cela dégage un principe de solidarité. Il n'y a pas d'imposition ici. Regardez d'ailleurs, Naomi va être honnête avec elle. Naomi dit à Ruth, « Voici ta belle-sœur est retournée vers son peuple et vers ses dieux. Retourne comme ta belle-sœur. » Ruth répondit au verset 16, « Ne me presse pas de te laisser, de retourner loin de toi. Où tu iras, j'irai. Où tu demeureras, je demeurerai. Ton peuple sera mon peuple. Et ton Dieu sera, où tu mourras, je mourrai. Et j'y serai enterré. Que l'Éternel me traite dans toute sa rigueur, si autre chose que la mort vient à me séparer de toi. » Naomi la voyant, la décision vient de la résolution. Qu'est-ce qu'elle va faire? Elle va cesser ses instances. Elle va cesser de l'importuner. Qu'est-ce que nous remarquons ici? Elle est décidée. Au fond de son cœur, elle s'est dit, mon mari est décédé. Je veux rester avec ma belle-maman. Puisque, socialement, elle retourne à zéro. Elle ne sait même pas si quand elle retournera à Bethléem, qu'elle va reconquérir ses terres, ce qu'elle avait de bien. On ne sait pas encore. On ne parle jamais si ça tourne au vinaigre. Je veux être solidaire à ma belle-mère. Elle-même me demande de me séparer d'elle. Elle me demande d'aller chercher un époux pour refaire ma vie, ce qui est tout à fait logique. Oh, mais moi, j'ai décidé de rester avec elle. Un choix qu'elle fait. Même si je continue à rester pauvre, voilà, je ne veux pas. C'est mon choix. Mais belle-maman, Nao, parce que j'ai été créé, c'est Nao, c'est Mimi qui j'ai été créé, je veux rester avec toi. Et frères et sœurs, elle est décidée. Alors, quand Marthe dit à Jésus, dis-lui donc de m'aider. Est-ce que quelqu'un a dit à Ruth d'aider Naomi, de rester avec Naomi? Frères et sœurs, j'aimerais vous dire, il faut que nous apprenions nous-mêmes à prendre des décisions. Surtout quand il s'agit de nous exposer pour l'autre. Surtout quand il s'agit d'aller, bien-aimé, pour souffrir avec l'autre. Si vous ne prenez pas décision à vous-même, vous payez qui est en chemin. Expérience faite, frère. Si vous ne vous décidez pas vous-même à vous engager dans quelque chose, on a beau vous dire, le pasteur vous dira, faites. Quelqu'un vous dira, mais elle va aider un tel. D'ailleurs, pas même qu'à bien tendre. Ça va tenter toi-même. Et ça peut que marcher. Vous-même, lis l'évangile. Méditez parole à bon Dieu. Laissez le Saint-Esprit rendre vous témoignage. Puis il montre qui vocation, qui appelle, il mette ce qu'il y a aussi via. Parce qu'on croit fermement, frères et sœurs. L'homme, bon Dieu, sauvant le monde, il a mis en pensant qu'il y a. Il a mis en vision en homme. Et il a fait comprendre qui direction pour marcher. Ou quoi venir, elle va en détermination pour faire le bien. Et il n'y a pas pour le monde qui empêche de faire le bien. Parce que c'est en qu'il y a, c'est en homme, c'est appel là qui se via. Là. Et en qu'il y a même. Que ça attaché à joie. Tant pas vivre ça pour vivre là, ça m'ont dit maintenant qu'il y a là. Vous ne pouvez jamais content. Vous ne pouvez jamais en paix. Vous pouvez tout monter. Vous pouvez un bel salaire. Vous pouvez un bon madame. Vous pouvez un petit monde. Vous ne pouvez jamais heureux. Vie chrétienne, joie, vie chrétienne, on va dépendre des appels là-haut qu'on rentrera dans le vivre pleinement. Parce que c'est un qui dit amen à cela, parce que c'est la conviction qui a fait mon Dieu cela, et c'est la vérité. Certains toujours dans l'enfermement, toujours dans le chip, toujours dans. Parce qu'ils n'ont pas qu'à obéir à sa bon Dieu, mon Dieu. Pas garder ça l'autre là qu'a fait. Nous toujours nous tendons à dire, mais un tel va faire plus qu'il m'en a. Pas garder l'autre là. L'homme ne fait quelque chose que s'il a de vraies raisons de la faire. L'homme va nous sceller pour bon Dieu, il y a un bitin qu'a fait courir. Alléluia. Il y a un bitin qu'a fait courir. Nous avons un vrai monde, par exemple, qui a dans l'association de défense des animaux, ou bien qui a dans l'association contre le cancer, ou bien dans la maladie, les autistes, un monde qui. Pourquoi nous avons un malade à casa? Est-ce que vous comprenez bien? Parce qu'elle lit ni l'amour pour ça, parce qu'elle comprend la maladie là, et qu'elle défend ça. Il y a un malade à casa, ou bien il y a un malade en famille. Est-ce que vous comprenez? Parce qu'elle est touchée de près par ça, et ni l'amour. Pour ne pas arrêter. Ils n'ont pas pensé que Jésus touche les autres. Frères et sœurs, Jésus pas touche les autres. L'homme va toucher nous, bien-aimés, nous ne pas rester en place. Il a dans nous en vision de solidarité pour nous travailler pour lui. Et nous voyons que dans cela, il y avait donc, bien-aimés, il pouvait y avoir une grande défaillance sociale. Cette femme pouvait être démunie à tout jamais. Je parle bien sûr de Naomi. Mais Ruth s'est décidée. Elle s'est décidée parce qu'elle avait de l'amour. Seul l'amour pouvait emmener une femme à dire, eh bien, où tu iras, j'irai. Où tu mourras, je mourrai. J'y serai enterré. Bien-aimé, il y a qui tirait toute existence, il supprimait tout avenir pour belle-mère. Ça fait tout bonnement. Il y a qui oubliait lui-même. Et il dit c'est trois. C'est-à-dire, ma seule raison de vivre sera pour te rendre heureuse, ma belle-maman. J'ai passé un temps, environ 10 années avec ton fils. J'ai été heureuse. Je consacrerai le reste de ma vie
pour ton bonheur, ma belle maman. Et je suis décidé pour mon pays empêcher en fait. Là où est mort, c'est là qui est mort. Alléluia. Quand on vit Dieu cela, je ne réponds pas à la question que chacun cherche à répondre. Parce que le monde bien qu'à vivre devant, sans témoignage, sans exemple, que Dieu bénisse l'Église. Donc il faut que cela serve à quelque chose. Cette femme-là, frères et sœurs, eh bien, pour toutes les autres personnes qui seraient dans une grande famille où il y aurait une faiblesse sociale, eh bien, intervenir pour soutenir la famille. Et je vois que les deux, bien-aimés, les deux donc actes que je viens de souligner, démontrent dans leur contexte la survie par l'entraide. Vous m'avez entendu? Il y avait une question de survie. Ruth Naomi, pour survivre, avait besoin que Ruth soit là. Josué, pour gagner Amalek, avait besoin que les trois amis soient là. Oh, on ne peut pas arriver tout seul. Frère, on ne peut pas arriver tout seul. C'est pour ça que l'église n'est en place. Lorsqu'on entend quelqu'un qui a dit mal de l'église, ou bien quelqu'un qui a mal vivre dans l'église, on va monter en flèche, on peut aimer. Non, l'église n'est en place. Faut pas nous, l'église ne peut pas comprendre la valeur de l'église, frères et sœurs. Ce n'est pas un qui monte seulement. Chaque monde a sa puissance et une autorité que bon Dieu met dans l'église. Aille. Là, nous comprenons, nous respectons l'église à Jésus-Christ. Nous ne pouvons pas venir servir dans l'église, nous ne pouvons pas venir pour servir l'église. Et en servant l'église, l'église qui a rendu bien, l'église qui a servi. Alléluia! C'est important, frères et sœurs, que nous le comprenions. Alors, quel choix, pour terminer, quel choix s'impose à toi? Resteras-tu en marge de la solidarité? Resteras-tu donc à côté? J'ai cherché volontairement la définition de marginal. Qu'est-ce que c'est? J'entrevoyais déjà qu'est-ce que vous pouvez dire ce mot. Mais marginal, selon le dictionnaire, c'est celui qui est loin du centre. Et ça m'a plu. Celui donc qui est situé en bordure d'un organe. Il hors de bitin là. Il loin de centre là. Frères et sœurs, il ne faut pas prendre comme ça les choses. Non, l'église vit quelque chose. Je vous en supplie, soyez dans l'église. Soyez avec l'église. Battez, laissez votre pouls battre selon le pouls de l'église. Je ne veux gêner personne, mais j'ai remarqué une chose. Beaucoup aujourd'hui ne donnent pas à la vie chrétienne et à la vie d'église la place qu'elle devrait avoir dans leur vie chrétienne. Je m'explique. J'ai remarqué aujourd'hui, le pasteur peut préparer, donc, je peux dire, je prends tel thème. Il y a des chrétiens, mis à part les obligations, attends, je m'entends bien, il y a des personnes qui ont des obligations de ne pas pouvoir être là dans un culte, de ne pas pouvoir là un mardi, ou de ne pas pouvoir être un mercredi. Faut dire ce que je me suis converti, mardi, vendredi, qu'importe les études, faut prendre toute étude là. Le pasteur travaille à nourrir, c'est cela, à pète le troupeau. Mais si quelqu'un vient une fois par mois, en qui Jean il a pu nourrir dans ma vie? À l'étude de la passe de la pébaye là. Frère, ça a évolué. Il n'y avait pas Internet dans ton temps, je te l'accorde. Mais là, quoi, c'est Internet nourri. Ça, on reprend là. Est-ce qu'on est sûr de ça, on reprend là? Donc, veillez à ça, on reprend l'Internet. Hein? Comment on est en train de dire, frères et sœurs? Tout manger, pas bon à manger. Tout manger, pas qu'à faire nous grandir convenablement. Et spirituellement parlant, la parole de Dieu est une nourriture. L'homme ne vivra pas de pain seulement, mais de toute parole qui sort de la bouche de Dieu. Mais faites confiance à vos serviteurs, les anciens, le pasteur, ils sont là pour se soucier. Et quand Dieu les dirige, Dieu connaît le besoin de l'église locale. Vous ne pensez pas? Dieu connaît le besoin de l'église locale. Alors soyez fidèles à l'église locale. Ayez l'église locale dans votre cœur. Souffrez pour elle. Gémissez. Pas laisser anti-aïen du tout, hein, qui vient des autres. Pas une réunion, quoi, était 6h. En famille, quelqu'un qui paraît qu'à venir à 6h. Alors venez. Eh bien, quoi, évidemment, bien, quoi, dans mon moment. Là, ça t'est arrivé, mon frère et soeur. Ça, jamais on ne m'a bloqué à la maison. Ah bon, tu viens d'arriver, qu'est-ce que tu fais? Tu m'attends bien, parce que j'allais à la réunion là. Est-ce qu'on reprend les affaires, moi? Mais ces réunions, t'es calé ou pas, venu qu'à bloquer, parce qu'on ne peut pas prendre rendez-vous avec moi. C'est toi qui dis, ah non, pas de problème, c'est toi. Et réunion à côté, et, non, faut pas laisser, pas prendre piège là, ça. Ou bien mener réunion avec eux. Non, frère et soeur, c'est là où on se fait prendre. C'est là où on manque d'être vigilant pour rester bien aimé dans la solidarité. Parce que j'aimerais vous dire, dans l'église, on a besoin de nos prières. Que Dieu nous bénisse ensemble, frères et sœurs.

À toi les cieux, et à toi la terre. Le monde et tout ce qu'il contient, toi tu l'as fondé. Le nord et le midi, toi tu les as créés. Le Tabor et l'Hermon exultent en ton nom. À toi est le bras de puissance. Ta main est forte, ta droite est haute élevée. La justice et le jugement sont les bases de ton trône. La bonté et la vérité marchent devant ta face.

que son nom subsiste à jamais, que son renom se perpétue aussi longtemps que le soleil. Quand ils se béniront l'un l'autre, les hommes citeront son nom. Que toutes les nations du monde proclament qu'il est bienheureux. Oui, loué soit l'Éternel Dieu, Dieu d'Israël, qui seul accomplit des prodiges.

Et les rois de Tarsis et des régions lointaines lui apporteront des présents. Et les rois de Saba et de Séba lui présenteront leurs offrandes. Tous les rois lui rendront hommage. Tous les pays le serviront. Car il délivrera le pauvre qui implorera son secours et l'affligé qui n'a point d'aide. Il aura compassion des faibles et des pauvres. Il sauvera la vie des pauvres. Il les arrachera à la violence, à l'oppression. Ils seront précieux à ses yeux.

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toujours dit, moi pas fait l'évangile, m'a jamais fait protestant. Mais pas oublier, ou pas mettre tête. Ou que doit pour Jésus, quoi qu'on est. Pensez à ça, nous.

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Il vient plus haut que monsieur. Jésus, ouais.

En ma vieillesse, ne me délaisse pas. Quand je faiblis, ne m'abandonne pas. Mes ennemis discourent contre moi. Ceux qui m'épient ensemble se concertent. Ils se murmurent. Dieu l'a abandonné. Poursuivez-le. Saisissez-vous de lui. Il n'est personne qui puisse le sauver. Mais toi, ô Dieu, ne reste pas si loin. Mon Dieu, à l'aide. Viens vite à mon secours.

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2: Voici l'homme heureux. Il n'écoute pas les conseils des gens mauvais, il ne suit pas l'exemple de ceux qui font le mal, il ne s'assoit pas avec les moqueurs. Au contraire, il aime l'enseignement du Seigneur et le redit jour et nuit dans son cœur. Comme un arbre planté au bord de l'eau, il donne ses fruits au bon moment, et ses feuilles restent toujours vertes. Cet homme réussit tout ce qu'il fait.
3: Maintenant, je sais.

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2: Nous avons déjà parlé d'espoir pour un monde plongé dans l'anxiété, d'espoir pour les jeunes, d'espoir pour la famille, d'espoir pour un nouveau commencement. Je vous cite les paroles de Jésus dans l'évangile de Jean. « Il y a beaucoup de demeures dans la maison de mon Père, sinon je vous l'aurais dit, car je vais vous préparer une place. Donc si je m'en vais et vous prépare une place, je reviendrai et je vous prendrai avec moi, afin que là où je suis, vous y soyez aussi. » Nous aimons mieux quitter ce corps et demeurer chez nous auprès du Seigneur, disait l'apôtre Paul aux chrétiens de Corinthe. L'expression familiale « chez nous » employée par Paul est très frappante et nous montre combien la présence de Christ doit tout de suite changer notre attitude dans notre famille. Mais cette expression nous fait aussi envisager l'avenir du chrétien comme le départ pour la maison future. Car je crois que le ciel est un lieu bien réel, un lieu dont Jésus parlait clairement à ses disciples dans les paroles que nous venons de citer d'après l'évangile de Jean. N'était-il pas merveilleux de faire comprendre aux disciples, avant le départ de leur maître, qu'ils n'avaient pas à se décourager, car Jésus allait leur préparer une place? Oui, le ciel est une réalité. Ce n'est pas une image empruntée au domaine des fantômes. La Bible emploie le mot de trois manières. Elle en parle comme de l'atmosphère dans laquelle évoluent les oiseaux. Il est aussi question du ciel où se trouvent les étoiles, autrement dit, l'univers tel que nous le connaissons. Mais la Bible parle surtout du ciel comme de la demeure de Dieu. Les cieux des cieux ne peuvent te contenir. Jésus nous a appris à prier notre Père, ce Père qui est au ciel. Il est dit que le ciel lui-même ne peut contenir Dieu. Le ciel où Dieu vit est le lieu où Christ est allé nous préparer une place. Je crois à la réalité du ciel pour quatre raisons. Je crois que le ciel est un lieu réel parce que Jésus l'a enseigné lorsqu'il a dit « Je vais vous préparer une place ». Jésus a pris soin d'ajouter que s'il n'en était pas ainsi, il ne leur parlerait pas de cette manière de peur de leur donner une illusion trompeuse. David Livingston disait que la parole de Jésus était la parole d'un parfait gentleman qui ne disait jamais de mensonge. C'est plus encore, c'est la parole du Fils de Dieu. Je crois à la réalité du ciel parce que nos cœurs ont une aspiration dans cette direction. Il y a quelque chose dans notre expérience humaine que rien ne peut satisfaire sur cette terre. L'Ecclésiaste, après avoir essayé le plaisir, l'argent, les distractions, la sagesse, disait « tout est vanité ». Et il remarquait que c'était Dieu qui avait mis l'éternité dans nos cœurs. Avez-vous fait cette expérience? Après avoir essayé de goûter à tous les plaisirs de la terre, coupables ou non, n'avez-vous pas dû reconnaître au fond de vous-même que vous n'aviez pas trouvé la satisfaction complète? Nous aspirons à autre chose. J'ai lu le récit de l'incident suivant. Deux jeunes adolescents de Chicago voulaient se prouver mutuellement leur amour. Ils montèrent au sommet d'un immeuble de 6 étages, s'embrassèrent et sautèrent dans le vide. Il laissait un mot, « Nous cherchons une meilleure demeure ». La fille mourut, le garçon fut sévèrement blessé. J'aurais aimé que quelqu'un leur ait appris qu'il y avait un meilleur endroit. La terre elle-même est un meilleur endroit lorsque Jésus vient y vivre. Le ciel est un meilleur endroit, mais vous n'avez pas besoin de sauter du toit d'une maison pour y aller. Quand vous regardez notre monde, vous y voyez tellement de laideur, tellement d'insuffisance. Il n'y a pas d'équilibre dans la vie. Et s'il n'y a pas un autre monde où l'équilibre sera réalisé, nos aspirations restent insatisfaites. Si nous avons de telles aspirations, c'est parce que nous ne sommes pas faits seulement pour cette terre. Je crois à la réalité du ciel en troisième lieu, parce que la science n'élimine absolument pas une telle croyance. À un homme de science qui lui faisait part de ses doutes, le docteur Moon, un savant chrétien, répondit « La science nous a appris que la matière est de nature poreuse et que l'espace peut constituer un mur qui l'arrête. Ne peut-on pas supposer l'existence de deux mondes différents situés dans le même espace mais synchronisés, sur des fréquences différentes? Pour aller au ciel, je n'ai pas à bouger d'un centimètre, simplement je dois changer de fréquence. Enfin, et par-dessus tout, je crois au ciel parce que la résurrection de Jésus en confirme l'existence. Oui, en Christ, nous allons vers un monde où nous aurons un nouveau corps. C'est au ciel qu'est notre nouvelle adresse. Votre adresse est dans le cœur même de Dieu. Cette nostalgie que vous ressentez est un don de Dieu pour vous rappeler que vous n'êtes que des étrangers. Dieu vous dit maintenant, viens à la maison. Pensez-y, l'étape la plus importante de votre vie n'a pas été votre premier pas, voire même votre mariage. L'étape la plus importante, c'est celle que vous franchissez lorsque vous répondez à la grâce de Dieu pour vous mettre en marche vers la maison qui est la vôtre.

Les oracles sont sur les lèvres du roi. Sa bouche ne doit pas être infidèle quand il juge. Le poids et la balance juste sont à l'Éternel. Tous les poids du sac sont son ouvrage. Les rois ont horreur de faire le mal, car c'est par la justice que le trône s'affermit. Les lèvres justes gagnent la faveur des rois, et ils aiment celui qui parle avec droiture.

0: Éternel.
1: Mais moi, ô Éternel, je me confie en toi. Je dis, c'est toi qui es mon Dieu. Mes destinées sont dans ta main.

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1: Épître de Paul aux Philippiens, chapitre 3. Au reste, frères, réjouissez-vous dans le Seigneur. Je ne me lasse point de vous écrire les mêmes choses, et pour vous cela est salutaire. Prenez garde aux chiens. Prenez garde aux mauvais ouvriers. Prenez garde aux faux circoncis. Car les circoncis, c'est nous qui rendons à Dieu notre culte par l'Esprit de Dieu, qui nous glorifions en Jésus-Christ et qui ne mettons point notre confiance en la chair. Moi aussi, cependant, j'aurai sujet de mettre ma confiance en la chair. Si quelque autre croit pouvoir se confier en la chair, je le puis bien davantage, moi, circoncis le huitième jour de la race d'Israël, de la tribu de Benjamin, hébreu, né d'hébreu, quant à la loi, pharisien. Quant au zèle, persécuteur de l'Église, irréprochable à l'égard de la justice de la loi. Et ces choses qui étaient pour moi des gains, je les ai regardées comme une perte à cause de Christ. Et même, je regarde toutes choses comme une perte, à cause de l'excellence de la connaissance de Jésus-Christ mon Seigneur, pour lequel j'ai renoncé à tout, et je les regarde comme de la boue, afin de gagner Christ, et d'être trouvé en lui, non avec ma justice, celle qui vient de la loi, mais avec celle qui s'obtient par la foi en Christ, la justice qui vient de Dieu, par la foi, afin de connaître Christ et la puissance de sa résurrection et la communion de ses souffrances, en devenant conforme à lui dans sa mort, pour parvenir, si je puis, à la résurrection d'entre les morts. Ce n'est pas que j'ai déjà remporté le prix, ou que j'ai déjà atteint la perfection, mais je cours pour tâcher de le saisir, puisque moi aussi j'ai été saisi par Jésus-Christ. Frère, je ne pense pas l'avoir saisi. Mais je fais une chose, oubliant ce qui est en arrière et me portant vers ce qui est en avant. Je cours vers le but pour remporter le prix de la vocation céleste de Dieu en Jésus-Christ. Nous tous donc qui sommes parfaits, ayons cette même pensée. Et si vous êtes en quelque point d'un autre avis, Dieu vous éclairera aussi là-dessus. Seulement, au point où nous sommes parvenus, marchons d'un même pas. Soyez tous mes imitateurs, frères, et portez les regards sur ceux qui marchent selon le modèle que vous avez en nous. Car il en est plusieurs qui marchent en ennemis de la croix de Christ. Je vous en ai souvent parlé, et j'en parle maintenant encore en pleurant. Leur fin sera la perdition. Ils ont pour Dieu leur ventre. Ils mettent leur gloire dans ce qui fait leur honte. Ils ne pensent qu'aux choses de la terre. Mais notre cité à nous est dans les cieux, d'où nous attendons aussi comme sauveur le Seigneur Jésus-Christ, qui transformera le corps de notre humiliation en le rendant semblable au corps de sa gloire, par le pouvoir qu'il a de s'assujettir toutes choses.

0: Épître de Paul aux Philippiens, chapitre 4. C'est pourquoi, mes bien-aimés et très chers frères, qui êtes ma joie et ma couronne, demeurez ainsi fermes dans le Seigneur, mes bien-aimés. J'exhorte Évodie et j'exhorte Saint-Tiche à être d'un même sentiment dans le Seigneur. Et toi aussi, fidèle collègue, oui, je te prie de les aider, elles qui ont combattu pour l'Évangile avec moi et avec Clément et mes autres compagnons d'œuvre, dont les noms sont dans le livre de vie. Réjouissez-vous toujours dans le Seigneur, je le répète, réjouissez-vous. Que votre douceur soit connue de tous les hommes. Le Seigneur est proche. Ne vous inquiétez de rien, mais en toute chose, faites connaître vos besoins à Dieu par des prières et des supplications avec des actions de grâce. Et la paix de Dieu qui surpasse toute intelligence gardera vos cœurs et vos pensées en Jésus-Christ. Au reste, frères, que tout ce qui est vrai, tout ce qui est honorable, tout ce qui est juste, tout ce qui est pur, tout ce qui est aimable, tout ce qui mérite l'approbation, ce qui est vertueux et digne de louange, soit l'objet de vos pensées. Ce que vous avez appris, reçu et entendu de moi, et ce que vous avez vu en moi, pratiquez-le, et le Dieu de paix sera avec vous. J'ai éprouvé une grande joie dans le Seigneur de ce que vous avez pu enfin renouveler l'expression de vos sentiments pour moi. Vous y pensiez bien, mais l'occasion vous manquait. Ce n'est pas en vue de mes besoins que je dis cela, car j'ai appris à être content de l'état où je me trouve. Je sais vivre dans l'humiliation, et je sais vivre dans l'abondance. En tout et partout, j'ai appris à être rassasié et à avoir faim, à être dans l'abondance et à être dans la disette. Je puis tout par celui qui me fortifie. Cependant, vous avez bien fait de prendre part à ma détresse. Vous le savez vous-même, Philippiens. Au commencement de la prédication de l'Évangile, lorsque je partis de la Macédoine, aucune église n'entra en compte avec moi pour ce qu'elle donnait et recevait. Vous fûtes les seuls à le faire, car vous m'envoyâtes déjà à Thessalonique et à deux reprises de quoi pourvoir à mes besoins. Ce n'est pas que je recherche les dons, mais je recherche le fruit qui abonde pour votre compte. J'ai tout reçu, et je suis dans l'abondance. J'ai été comblé de biens en recevant, par Épaphrodite, ce qui vient de vous, comme un parfum de bonne odeur, un sacrifice que Dieu accepte et qui lui est agréable. Et mon Dieu pourvoira à tous vos besoins, selon sa richesse, avec gloire en Jésus-Christ. À notre Dieu et Père soit la gloire, au siècle des siècles. Amen. Saluez tous les saints en Jésus-Christ. Les frères qui sont avec moi vous saluent. Tous les saints vous saluent, et principalement ceux de la maison de César. Que la grâce du Seigneur Jésus-Christ soit avec votre esprit.
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Lisons dans Colossiens le chapitre 3. Colossiens le chapitre 3. Et le verset 15. Colossiens le chapitre 3 et le verset 15. Où il est écrit que la paix de Christ, à laquelle vous avez été appelés pour former un seul corps, règne dans vos cœurs et soyez reconnaissants. Amen. Et que la paix de Christ, à laquelle vous avez été appelés pour former un seul corps, règne dans vos cœurs et soyez reconnaissants. Gloire à Dieu. Ce matin, nous parlerons de la louange et de la reconnaissance à notre Dieu. La louange et la reconnaissance à notre Dieu. La louange et la reconnaissance à Dieu sont donc deux grandes sources de force et d'épanouissement pour la foi chrétienne. C'est-à-dire pour la foi de tous ceux qui ont choisi de vivre pour Dieu, qui ont choisi donc de marcher dans les voies du Seigneur. Par la louange et la reconnaissance de notre âme, nous confessons Dieu. Nous confessons sa grandeur. Nous confessons son amour. Nous confessons sa bonté, sa miséricorde, sa fidélité, ses compassions, nous confessons ses bienfaits envers nous. Alléluia. Gloire à Dieu. Car après avoir fait la paix avec Dieu, comme l'apôtre le dit, que la paix de Christ à laquelle vous avez été appelés pour former un seul corps règne dans vos cœurs. Après avoir fait la paix avec Dieu, nous qui étions au loin, mais avons été appelés, être réconcilié avec Dieu. Oh, merci pour cette paix, Seigneur. Alléluia. Merci pour cette paix dans laquelle tu nous as fait entrer. Cette paix de Dieu qui surpasse toute intelligence et qui a le pouvoir de garder nos cœurs et nos pensées en Jésus. Merci pour cette paix, Seigneur. Et nous voulons chaque jour de notre vie être reconnaissants à toi à cause de tes bontés, à cause de tes bienfaits. Et frères et sœurs, c'est une façon pour nous, pour vous comme pour moi, une façon pour nous de rappeler à nous-mêmes, de rappeler également à Satan, de rappeler au monde entier que notre Dieu règne. Alléluia! Que notre Dieu règne! Et il est assis sur son trône pour la durée des temps. Alléluia! Gloire à Dieu! Il n'est pas détrônable! Alléluia. Aucune circonstance, aucune difficulté n'est de pouvoir à détrôner Dieu. Parce que Dieu est Dieu. Et il règne sur la terre. Il règne dans les cieux. Il règne sur nos vies. Il règne aussi sur toutes les circonstances de nos vies. Que son nom soit béni. Alléluia. Et la louange et la reconnaissance à Dieu, c'est donc une manière de rappeler à nous-mêmes, à nos cœurs, de rappeler à Satan, de rappeler au monde entier que le grand vainqueur, c'est notre Dieu. C'est lui, le grand vainqueur. Il a donc triomphé pour cela. Alléluia. Gloire à Dieu. Et ce que les souffrances de la vie voudraient nous faire oublier, ce que Satan, le monde, par ses oppressions, voudrait nous faire oublier, alors la louange et la reconnaissance à Dieu nous le rappellent. Amen. La louange et la reconnaissance à Dieu nous le rappellent. C'est pourquoi nous désirons avoir toujours un cœur reconnaissant à Dieu. Amen. Gloire à Dieu, quand tout va bien, mais aussi quand les choses sont plus difficiles, nous voulons avoir un cœur reconnaissant à Dieu.
Un cœur reconnaissant trouvera toujours dans ses souvenirs une source d'encouragement, une source de force, une source d'espoir. Un cœur reconnaissant trouvera toujours dans son fort intérieur de quoi rebondir, quelles que soient les circonstances et quelles que soient les difficultés auxquelles nous pourrons être confrontés, frères et sœurs. Alléluia. Alléluia. Alléluia. Gloire à Dieu. Le prophète Jérémie, dans son service, dans son ministère, a été confronté à de graves problèmes, de graves difficultés, beaucoup d'angoisse et de souffrance. Et il fait cette déclaration qui est donc de nature à nous aider encore aujourd'hui. Et il déclare dans le livre des Lamentations, chapitre 3, « Quand je regarde aux circonstances qui m'entourent, quand je regarde aux choses que je traverse, quand je regarde aux réalités que je vis, mon âme est abattue au-dedans de moi. Ça, c'est notre partie humaine. Mais béni soit Dieu de ce qu'il a su rebondir en faisant cette déclaration. Lamentation de Jérémie, le chapitre 3 et le verset 21. Il rebondit parce qu'il a su trouver en lui-même de quoi rebondir. Et il dit, voici ce que je veux repasser en mon cœur. Voici ce qui me donnera de l'espérance. Les bontés de l'Éternel ne sont pas épuisées. Ses compassions ne sont pas à leur terme. Elles se renouvellent chaque matin. Oh, que ta fidélité est grande. Alléluia. Alléluia. Gloire à Dieu. Que ta fidélité est grande. Et voilà pourquoi je veux espérer en lui. Amen. Car ceux qui espèrent en lui ne sont jamais déçus ni confondus. Et il est bon pour l'homme, il est bon pour la femme d'attendre le secours qui vient de l'Éternel. Alléluia. Béni soit le nom du Seigneur. Amen. Il est bon de savoir et de pouvoir rappeler à son cœur les bontés de Dieu, les bontés de l'Éternel, gloire à Dieu, pour essayer de l'attirer vers le haut. Car les difficultés, les coups bas de la vie sont de nature à nous plonger, nous tirer vers le bas. Mais le rappel, le souvenir des bontés de l'Éternel, le souvenir de son amour, de sa toute-puissance, le souvenir de ses compassions, nous feront monter vers le haut. Alléluia. Et comme ça, nous aurons les moyens de dominer sur le reste. Amen. Car tant que nous serons en bas, frères et sœurs, c'est le reste qui dominera sur nous. Mais si par la foi notre âme essaye de s'élever à cause des bontés de Dieu, alléluia, et que nous puissions trouver en nous de la reconnaissance pour ce que Dieu est et pour ce qu'il a déjà fait, notre âme reprendra vie et nous pourrons nous élever sur les hauteurs et ainsi dominer sur le reste, frères et sœurs, car c'est ce que Dieu veut pour vous, c'est ce que Dieu veut pour nous. Alléluia. Béni soit le nom du Seigneur. Que le nom de Dieu soit sanctifié. C'est aussi pour cela que Moïse, homme de Dieu, a essayé de rappeler à Israël les bontés de Dieu. Dans Deutéronome, le chapitre 32. Deutéronome, le chapitre 32. Deutéronome, le chapitre 32. Déjà au verset 1er, jusqu'au verset 5, puis le verset 7. Et il dit dans ce cantique, « Cieux, prêtez l'oreille, et je parlerai, terre,
Écoute les paroles de ma bouche. Que mes instructions se répandent comme la pluie. Et que ma parole tombe comme la rosée. Comme des ondées sur la verdure. Comme des gouttes d'eau sur l'herbe. Car je proclamerai le nom de l'Éternel. Rendez gloire à notre Dieu. Il est le rocher. Ses œuvres sont parfaites. Toutes ses voies sont justes. C'est un Dieu fidèle et sans iniquité. Il est juste et droit. Et le verset 7, rappelle à ton souvenir les anciens jours. Passe en revue les années, génération par génération. Interroge ton père et il te l'apprendra. Tes vieillards et ils te le diront. En un mot, ils te rappelleront les hauts faits de Dieu. Ils te rappelleront la toute-puissance de Dieu. Ils te rappelleront la gloire de Dieu. Ils te rappelleront la magnificence de l'Éternel. Alléluia. Gloire à Dieu. Et ainsi, tu trouveras un sujet de rendre grâce et gloire à Dieu. Tu trouveras donc une occasion de relever ton âme, de relever ton cœur. Une occasion d'avancer, de ne pas te laisser abattre, mais une occasion de te relever en regardant ce que Dieu a fait, en se rappelant ses hauts faits, en se rappelant ses bienfaits, sa bonté et sa grande magnificence. Et c'est pourquoi David, cet homme de Dieu, a eu lui aussi l'occasion d'exhorter son âme. Il a eu l'occasion d'exhorter son âme, c'est-à-dire de parler à son âme. En un mot, de parler à lui-même. Il vous arrive de parler à vous-même? Vous est-il déjà arrivé de vous raisonner? C'est bon de savoir se raisonner. Amen. Alléluia. Alléluia. Notre âme est peut-être fatiguée, affligée, mais nous voulons la raisonner par la parole de Dieu, par ce que nous savons de Dieu. Alléluia. Par la reconnaissance que nous avons trouvée. Amen. Gloire à Dieu. À l'égard des bontés, à l'égard des œuvres de Dieu. Raisonner notre âme. En un mot, ramener notre âme à la raison. Parce que souvent, elle a tendance à devenir déraisonnable, à être déraisonnable. En fait, notre âme, c'est nous-mêmes. C'est nous-mêmes. Voyez, ce corps-là, c'est l'enveloppe. Mais nous sommes à l'intérieur de l'enveloppe. Ce que tu es, est à l'intérieur de ce que je vois là. Et c'est la même chose pour chacun de nous. Amen. Regardons comment David a su exhorter son âme. Dans le psaume 103. Le psaume 103. Verset 1er. Et il fait cette déclaration solennelle à son âme. Regardez bien ce qui est écrit. Et lisez-la selon les ponctuations qui sont là. Et vous allez peut-être saisir ce verset différemment que vous l'avez saisi jusqu'à aujourd'hui, peut-être d'une façon machinale, linéaire. Regarde ce qui est écrit. C'est une interpellation
à sa propre âme. David dit, mon âme, il l'interpelle. Et lui donne cet ordre. Bénis l'Éternel. Mon âme, bénis l'Éternel. Assez souvent nous lisons, mon âme bénit l'Éternel. Mais ce n'est pas ce qui est écrit. Car si c'était cela, l'orthographe serait différente. Regardez bien ce qui est écrit. Mon âme, bénis l'Éternel. Que tout ce qui est en moi bénisse son saint nom. Alléluia. Gloire à Dieu. Et comme si son âme avait du mal à entendre. Et comme si son âme avait du mal à comprendre. Alors il revient en charge. Il répète ce qu'il avait déjà dit. Il le répète. Finalement, ça va finir par entrer. À force de répéter les mêmes choses, ça va finir par entrer. À force d'entendre les mêmes paroles, ça va finir par faire son chemin. Ça va finir par faire son œuvre. Alléluia. Gloire à Dieu. Alors je comprends que David croyait à la doctrine de la répétition. Et il répète, mon âme, bénis l'Éternel et n'oublie aucun de ses bienfaits. Amen. Amen. Amen. Mon âme, bénis l'Éternel et n'oublie aucun de ses bienfaits. Aucun de ses bienfaits. Car c'est là que tu trouveras la force pour avancer. C'est là que tu trouveras la force pour continuer à te battre. C'est là que tu trouveras l'énergie nécessaire pour t'élever au-dessus de tout ce qui voudrait t'accabler. C'est là que tu trouveras l'énergie pour triompher du mal, du péché, pour triompher de Satan et du monde. Mon âme bénit l'Éternel et n'oublie aucun de ses bienfaits. Et le verset 3, il s'explique à l'égard de son âme et il dit, c'est lui l'Éternel. Mon âme, c'est lui l'Éternel qui pardonne toutes tes iniquités. Mon âme, c'est lui l'Éternel qui guérit toutes tes maladies. Alléluia. Gloire à Dieu. C'est lui qui délivre ta vie de la fosse. C'est lui qui te couronne de bonté et de miséricorde. Et son nom, c'est toujours l'Éternel. Alléluia. Alléluia. Alléluia. Gloire à Dieu. Amen. Gloire à Dieu. C'est lui l'Éternel qui t'empêchera d'être atteinte, mon âme, il parlait à son âme. À son âme, c'est l'Éternel qui t'empêchera, mon âme, d'être atteinte de vieillissement.

lui l'Éternel. Alors, mon âme, bénis l'Éternel. Et n'oublie donc aucun de ses bienfaits. Parce que c'est lui qui a le pouvoir de te garder debout. C'est lui qui a le pouvoir de te faire triompher. Bénis l'Éternel. Alléluia. Car je m'écris, loué soit l'Éternel, et je suis délivré de tous mes ennemis. Mon âme, bénis l'Éternel. Gloire à Dieu. Et quelque part d'autre, il dit, ah, mon âme, mon âme. Pourquoi t'agites-tu? Et pourquoi t'abats-tu au-dedans de moi? Loue l'Éternel. Alléluia. Loue l'Éternel. Rappelle-toi des bienfaits de Dieu. Rappelle-toi des bienfaits de ton Créateur. Pourquoi gémis-tu mon âme au-dedans de moi? Et pourquoi t'abats-tu? Bénis l'Éternel et n'oublie aucun de ses bienfaits. Gloire à Dieu. Êtes-vous prêt à engager un tel dialogue avec votre âme? Car vous savez, cette âme, c'est notre être intérieur. C'est donc le siège de nos pensées, de nos affections, de nos penchants, de nos désirs, de nos passions. Et assez souvent, sous le coup de la vie, elle s'abat. Pourtant, elle a besoin de rester ferme pour pouvoir voir encore la gloire et la victoire de Dieu. Amen. Je ne sais pas dans quel état est ton âme et je ne connais pas non plus ton état d'âme.

Mais ce que je sais, c'est que ton âme a besoin de bénir l'Éternel. Alléluia. Gloire à Dieu. C'est que mon âme a besoin de bénir l'Éternel. C'est que ton âme a besoin de bénir l'Éternel. C'est que votre âme a besoin de bénir l'Éternel. Gloire à Dieu. Et décidons qu'il en soit ainsi. Alléluia. Décidons qu'il en soit ainsi. Ce sera la plus noble des réactions que nous pourrons alors opposer à la détresse et au découragement qui veulent nous abattre. Ce serait alors la plus grande des résistances que nous pourrons opposer à tout ce qui nous voudrait nous tirer vers le bas. Amen. Amen. Amen. Gloire à Dieu. Alléluia. Êtes-vous prêt à ce challenge? Wow, pagnon le monde. Ah Seigneur, viens au secours de notre âme. Seigneur, viens au secours de notre âme, s'il te plaît. Alléluia. Nous avons besoin de toi, Seigneur. Viens vraiment au secours de notre âme, ô Jésus, car il faut que notre âme vive. Gloire à Dieu. Alléluia. Il faut que notre âme vive, parce que c'est toi qui as donné la vie à notre âme. Et il faut qu'elle conserve cette vie. En dépit de tout et malgré tout, alors mon âme bénit l'Éternel. Et que tout ce qui est en moi bénisse son Saint-Nom. Dans le psaume 34, David dira, verset 2, « Je bénirai l'Éternel en tout temps. » Amen. Amen. « Je bénirai l'Éternel en tout temps. » Amen. Et sa louange sera quelquefois dans ma bouche. Je vois ma sœur qui lit, elle s'efforce de lire pour voir si ce qu'elle entend, m'entend dire et ce qui est écrit correspondent. Tu as raison, ma sœur. Car ce qui est écrit est donc ceci. Sa louange sera toujours dans ma bouche. Je bénirai l'Éternel en tout temps. En tout temps. Dans le temps où il y a le soleil, mais aussi dans le temps où il fera sombre. Est-ce que ça voudra dire que je suis déshumanisé quelque part? Je ne suis plus un être humain? Je suis un Superman ou un robot? Non. Non. Non. Non. Mais j'aurai alors réalisé que c'est là que mon âme trouvera les ressources nécessaires pour rebondir. La foi et la confiance en Dieu ne nous rend pas robotiques. Non. Mais au contraire, c'est une façon de triompher. Des adversités, de nos luttes, de nos combats. Parce qu'il est écrit, la victoire qui triomphe du monde, c'est notre foi. Notre confiance en Dieu. Je bénirai l'Éternel en tout temps. Et sa louange sera toujours dans ma bouche. Que mon âme se glorifie en l'Éternel. Que les malheureux écoutent et se réjouissent. Exaltez avec moi l'Éternel. Célébrons son nom. Gloire à Dieu. J'ai cherché l'Éternel, il m'a répondu.
Il m'a délivré de toutes mes frayeurs. Quand on tourne vers lui les regards, on est rayonnant de joie. Et le visage ne se couvre point de honte. Alléluia. Quand un malheureux crie, l'Éternel entend et il le délivre de toutes ses détresses. Et je m'écris, loué soit l'Éternel et je suis délivré de tous mes ennemis. Mon âme doit confesser Dieu. Frère, ton âme doit confesser Dieu. Et pas autre chose. Sœur, ton âme doit confesser Dieu, sa grandeur, son amour, sa magnificence, sa toute-puissance. Amen. Alléluia. Ça ne voudra pas dire que vous êtes devenu fou. Non, non. Non. Que vous êtes devenu quelqu'un de déséquilibré. Non, non. Non, non. Mais c'est plutôt une stratégie de combat. Amen. Amen. Amen. Gloire à Dieu. Alléluia. C'est plutôt une stratégie de combat. Car lorsqu'Israël était devant les murailles de Jéricho, sous le conseil de Dieu et du Saint-Esprit, ils ont mis en place une stratégie de combat. Et quelle a été cette stratégie de combat? Quelle a été cette stratégie de combat? Alléluia. Au travers des trompettes retentissantes, il faisait le tour de la ville et il sonnait de la trompette à la gloire de Dieu, à la gloire de l'Éternel. Alléluia. Ceux qui les regardaient de loin, j'imagine qu'il y avait des peuples et des nations qui les regardaient de loin et disent, « Gadon bon moun fou !» C'est un qui moun fou pour faire ça. Il s'imagine qu'en sonnant de la trompette, qu'en louant Dieu, qu'en faisant ces choses-là, ils vont arriver à quelque chose. Oui, d'autres avant nous y sont arrivés, nous y arriverons aussi. Alléluia, gloire à Dieu. Et au son de la trompette de Dieu, au son des louanges et des acclamations du peuple de Dieu, les murailles de Jéricho sont tombées. Les tiennes tomberont aussi. Ça va? Oui, oui. Les tiennes tomberont aussi. C'est pourquoi aujourd'hui, quel que soit l'état de ton âme ou ton état d'âme, choisis cette stratégie. Mon âme, bénis l'Éternel. Que tout ce qui est en moi bénisse son Saint-Nom. Mon âme, bénis l'Éternel. Et n'oublie aucun de ses bienfaits. Alléluia. Car c'est lui. Amen. Alléluia. Car c'est lui, l'Éternel. Alléluia. Qui a pardonné toutes nos iniquités. C'est lui qui guérit notre âme de toutes ses maladies. Amen. S'il a su faire ça, il fera aussi autre chose. Alléluia. Alors je veux que mon âme bénisse l'Éternel. Amen. Frère, parle à ton âme. Sœur, parle à ton âme. C'est peut-être difficile, mais parle-lui. Amen. Dis à ton âme ce que déclare l'Éternel. Amen. Gloire à Dieu. Mon âme bénit l'Éternel. Et n'oublie aucun de ses bienfaits. Gloire à Dieu. Ce matin, j'ai dit que dans les sacrifices que les enfants d'Israël offraient à l'Éternel, il y avait également ce qu'ils appelaient les sacrifices de reconnaissance. C'était une façon de rendre
grâce et gloire à Dieu pour tous ses hauts faits, pour toute la manifestation de sa grandeur, de son autorité. Une façon de témoigner de sa reconnaissance à Dieu pour ce qu'il est et pour ce qu'il fait. Gloire à Dieu. Alléluia. Et Dieu a été honoré. Et Dieu a été glorifié. Nous trouvons dans la Bible la reconnaissance et la louange d'une femme dans l'évangile de Luc, au chapitre 1er. L'évangile de Luc, le chapitre 1er, verset 46. Et Marie dit, « Mon âme exalte le Seigneur, et mon esprit se réjouit en Dieu mon Sauveur, parce qu'il a jeté sur les yeux sur la bassesse de sa servante. Car voici désormais, toutes les générations me diront bienheureuse, parce que le Tout-Puissant a fait pour moi de grandes choses. Son nom est saint. Et sa miséricorde s'étend d'âge en âge sur ceux qui le craignent. Le Tout-Puissant a fait pour moi de grandes choses. Le Tout-Puissant a fait pour moi de grandes choses, a-t-elle dit. » Et ce matin, je disais aux bien-aimés, on est quelle date aujourd'hui? Faites appel à vos souvenirs pour voir quelle date on est aujourd'hui. Aidez-moi. On est quelle date aujourd'hui? Le 3 juillet. Et quelle année? 2011. Vous avez dit, mais c'est une évidence. Mais vous savez, derrière une évidence est toujours cachée une autre évidence. Et c'est pour aller à cette autre évidence que j'essayais d'attirer votre attention sur cette première évidence. Et voici l'autre évidence. Calculez depuis votre naissance à aujourd'hui. Calculez depuis votre naissance, depuis le jour de votre naissance à aujourd'hui. Ce que ça fait. Et dis-toi bien que si Dieu n'était pas bon pour toi, tu ne serais pas là ce matin. Ça, c'est une autre évidence. Car si l'Éternel n'était pas ton secours, ton âme serait déjà dans la demeure du silence. Le fait d'avoir les moyens d'être présent ici ce matin, de pouvoir entendre, voir, regarder, c'est que la bonté de Dieu vous a accompagné. Et si vous dites qu'aujourd'hui est 3 juillet, il y a quelques temps, l'année 2011 avait commencé, cela voudrait dire qu'on a déjà traversé la moitié de l'année 2011. On ne le réalise même pas. C'est tellement naturel. C'est tellement naturel. Mais en réalité, c'est que déjà dans la moitié, sur la moitié de cette année qui a commencé, Dieu vous a soutenu et vous a secouru. Et ton âme peut en trouver une raison, une occasion de bénir l'Éternel. Une occasion de bénir Dieu pour ses hauts faits,
pour ces merveilles en faveur des fils de l'homme que nous sommes. Alléluia. Et de dire, Seigneur, tu as été bon pour nous, mais nous te prions de nous conserver encore ta bonté, parce que nous en aurons besoin. Alléluia. Gloire à Dieu. Nous en aurons besoin, Seigneur. Amen. Car nous sommes encore en chemin et il nous faut arriver. Alors, mon âme, bénis l'Éternel. Et que tout ce qui est en moi bénisse donc son saint nom. Gloire à Dieu. La louange et la reconnaissance à Dieu a le pouvoir de nous garder, de nous préserver de bien des pièges.

celui du découragement. Car c'est un piège que l'ennemi nous tend à notre âme, le découragement. Ou alors, l'insatisfaction. Avez-vous déjà remarqué que vous avez beaucoup plus de raisons naturelles de crier votre insatisfaction que de crier votre contentement ou de votre satisfaction? Avez-vous déjà remarqué cela? Je vais vous prendre un exemple. Quelqu'un, une personne, va vous faire 10 fois le bien. Et la 11e fois, cette personne va vous faire quelque chose de moins bien. On va dire ça comme ça. Et considérez avec quelle facilité nous sommes capables d'oublier les 10 fois pour nous focaliser sur la seule fois où ça n'a pas été.

Lorsque nous regardons l'histoire du peuple Israël, savez-vous pourquoi ce peuple a été souvent en difficulté et dans la défaite face à ses ennemis? C'est parce que souvent ce peuple a oublié les bontés de Dieu. Il a oublié la puissance que l'Éternel avait déployée pour le faire sortir du pays d'Égypte, de l'esclavage, de l'asservissement. Il a oublié. En chemin, il a eu le temps d'oublier. Pourtant, il avait la promesse de Dieu, ce Dieu qui avait commencé en le sortant de là, avait un projet pour lui. Oh, bien sûr, sur le chemin, tout n'était pas sans difficulté, mais Dieu avait un projet. Mais pour avoir trop souvent oublié les bontés de Dieu, ce peuple s'est fourvoyé. C'est pourquoi il nous appartient de parler à notre âme. Oui, parle à ton âme. Frère, parle à ton âme. Sœur, parle à ton âme. Cher ami, parle à ton âme. Alléluia. Mon âme, bénis l'Éternel. Et n'oublie aucun de ses bienfaits. Gloire à Dieu. Ce sera pour nous une source de victoire, de délivrance, de triomphe au nom de Jésus. La même manière que les murailles de Jéricho se sont effondrées, nos murailles s'effondreront aussi parce que notre cœur saura apporter à Dieu toute sa reconnaissance, toute sa louange et toute son adoration. Béni soit le nom du Seigneur. Et je termine donc avec ce passage dans Hébreux, le chapitre 12 et le verset 28. Hébreux, le chapitre 12, verset 28, il est dit, c'est pourquoi, recevant un royaume inébranlable, montrons notre reconnaissance en rendant à Dieu un culte qui lui soit agréable, avec piété et avec crainte. C'est pourquoi, recevant un royaume inébranlable, montrons notre reconnaissance en rendant à Dieu un culte qui lui soit agréable, avec piété et avec crainte. Montrons à Dieu notre reconnaissance. Amen. Gloire à Dieu. Parce que l'essentiel, nous l'avons saisi déjà. Tout le reste est accessoire. Et quel est donc l'essentiel? Ce royaume inébranlable. Alléluia. Dans lequel notre nom est inscrit. Amen. Amen. Amen. Tout le reste est accessoire. Alors nous pouvons délibérément parler à notre âme. Mon âme, bénis l'Éternel. En lui disant, regarde à l'essentiel. Cherchez d'abord le royaume et la justice de Dieu. Toutes choses vous seront données par-dessus. Regardons à l'essentiel, frères et sœurs. Et rendons à Dieu un culte qui lui est agréable. Et cela nous gardera de rendre d'autres cultes. J'ai dit, cela nous gardera de rendre d'autres cultes. Le culte au découragement. Le culte à l'insatisfaction, ça peut devenir un véritable culte. Et ce n'est pas Dieu qui est élevé, c'est autre chose. Mais nous voulons rendre notre culte à l'Éternel. Et c'est pourquoi nous disons à notre âme,
mon âme bénit l'Éternel. Mettons-nous debout ensemble. Ah, que c'est difficile de prêcher. Que c'est difficile de prêcher. Mais le Seigneur est bon. Alors moi aussi, je dis, mon âme bénit l'Éternel. Alléluia, gloire à Dieu. Nous allons élever nos cœurs, nos âmes, nos pensées vers Dieu. Alléluia, gloire à Dieu. C'est peut-être l'occasion pour plusieurs de parler à son âme ce matin. Alléluia, ton âme qui avait tendance à flancher, alléluia, parle-lui ce matin. Ton âme qui aurait tendance à se laisser aller, parle-lui ce matin. Alléluia, alléluia, alléluia. Parle à ton âme ce matin au nom de Jésus. Gloire à Dieu. Ton âme qui aurait tendance à se laisser aller au découragement, parle-lui ce matin. Alléluia. Gloire à Dieu. Gloire à Dieu. Gloire à Dieu. Gloire à Dieu. Gloire à Dieu. Gloire à Dieu. Alléluia. Ton âme qui avait tendance à offrir un autre culte que le culte qu'elle devait rendre à l'Éternel. Alors parle-lui ce matin, mon âme. Bénis l'Éternel. Alléluia. Parle à ton âme ce matin. Gloire à Dieu. Mon âme bénit l'Éternel. Alléluia. Que tout ce qui est en moi bénisse son saint nom. Gloire à Dieu. Ce que je veux repasser dans mon cœur, c'est que les bontés de l'Éternel ne sont pas épuisées. Ses compassions ne sont pas à leur terme. Oh mon âme, pourquoi gémis-tu et t'abattu au dedans de moi? Espère en Dieu. Loue-le. Alléluia. Gloire à Dieu. Alléluia. Alléluia. Je m'écris loué soit l'Éternel. Et je suis délivré. Je suis délivré. Alléluia. Mon âme bénit l'Éternel. Alléluia. Car c'est là qu'il y a la force pour toi. C'est là que tu seras relevé. Mon âme bénit l'Éternel. C'est là que tu seras guéri. C'est là que tu seras encouragé. Alléluia. Gloire à Dieu, gloire à Dieu, gloire à Dieu, gloire à Dieu, gloire à Dieu, gloire à Dieu, gloire à Dieu, gloire à Dieu. Mon âme bénit l'Éternel, c'est là qu'il y a de l'espérance. Gloire à Dieu, alléluia, gloire à Dieu. Mon âme bénit l'Éternel, car c'est lui qui te guérira, c'est lui qui te délivrera de la fosse. Mon âme bénit l'Éternel, alléluia. Alléluia. Que tout ce qui est en moi bénisse son saint nom. Oh, mon âme bénit l'Éternel. Mon âme bénit l'Éternel. Gloire à Dieu. Béni soit le nom du Seigneur. Béni soit le nom du Seigneur. Béni soit le nom du Seigneur. Béni soit le nom du Seigneur. Béni soit le nom du Seigneur. Alléluia. Tenons-nous par la main, frères et sœurs, et bénissons l'Éternel. Alléluia. Tenons-nous par la main et bénissons l'Éternel. Alléluia. Proclamez sa grandeur. Proclamer sa toute-puissance, proclamer son grand amour, proclamer sa magnificence. Alléluia. Ton âme te dit qu'elle est fatiguée, mais toi, parle-lui et dis, mon âme, bénis l'Éternel. Au nom de Jésus, mon âme, bénis l'Éternel. Alléluia. Mon âme, bénis l'Éternel, parce qu'en lui est la force. Alléluia. En lui est le secours dont tu as besoin. En lui est la délivrance. Mon âme, bénis l'Éternel. Gloire à Dieu. En lui est la guérison. En lui est la victoire. En lui est l'espoir et l'espérance. Mon âme bénit l'Éternel. Alléluia. En lui est le secours. Mon âme bénit l'Éternel. Gloire à Dieu. En lui est la paix et la joie. Mon âme bénit l'Éternel. Gloire à Dieu. Mon âme bénit l'Éternel. Mon âme bénit l'Éternel. Mon âme bénit l'Éternel. Oui, mon âme bénit l'Éternel. Alléluia. Mon âme bénit l'Éternel. Mon âme bénit l'Éternel. Mon âme bénit l'Éternel. Alléluia. Mon âme bénit l'Éternel. Mon âme bénit l'Éternel. Alléluia. Je bénirai l'Éternel en tout temps et sa louange sera toujours dans ma bouche. Je bénirai l'Éternel en tout temps et sa louange sera toujours dans ma bouche. Alléluia. Je bénirai l'Éternel en tout temps et sa louange sera toujours dans ma bouche. Mon âme bénit l'Éternel. Alléluia. Mon âme bénit l'Éternel. Gloire à Dieu. Mon âme bénit l'Éternel. Alléluia. Je bénirai l'Éternel en tout temps. Je le louerai. Alléluia. Alléluia. Je l'exalterai. J'élèverai son nom.
Alléluia. Parce qu'il est le Dieu de mon salut. Parce qu'il est le Dieu de ma délivrance. Mon âme bénit l'Éternel. Gloire à Dieu. Alléluia. Mon âme bénit l'Éternel. Alléluia. Alléluia. Gloire à Dieu. Alléluia. Gloire à Dieu. Et c'est l'occasion de se bénir les uns les autres, frères et sœurs. Bénis ton frère, bénis ta sœur, bénis celui, celle qui est à côté de toi. Bénis-le au nom de Jésus. Bénis son âme. Alléluia. Merci, Seigneur. Gloire à Dieu. Alléluia. Merci, Seigneur. Nous nous bénissons les uns les autres en ton nom. Parce que la victoire est dans le nom de Jésus. La force est dans le nom de Jésus. La délivrance est dans le nom de Jésus. Béni soit l'Éternel. Béni soit l'Éternel. Béni soit l'Éternel. Béni soit l'Éternel. Béni soit l'Éternel. Alléluia. Il est le vivant. Il est le vrai. Il est le tout-puissant. Son nom, alléluia. Son nom est éternel. Gloire à Dieu. Son nom est grand. Son nom est merveilleux. Son nom est majestueux. Vive l'Éternel. Car il a fait pour nous des merveilles. Alléluia. Nous élevons la grandeur de notre Dieu. Alléluia. Alléluia. Alléluia. Alléluia. Gloire à Dieu. Béni soit le nom de l'Éternel. Son nom est au-dessus de tout nom. Au nom de Jésus-Christ, tout genou fléchira et toute langue confessera que Jésus est Seigneur. À la gloire du Dieu le Père, mon âme bénit l'Éternel. Alléluia. Bénis le Dieu de l'éternité. Alléluia. Car c'est lui qui te guérit de toute maladie. C'est lui qui te renvoie libre. Alléluia. Gloire à Dieu, c'est lui qui brise les chaînes, qui rompt les fers, qui te met en liberté. Notre âme bénit l'Éternel. Alléluia. Gloire à Dieu, parce que c'est lui qui guérit. Parce que c'est lui qui délivre. Parce que c'est lui qui libère. Nous te bénissons, Seigneur. Merci pour ton action. Merci pour ta guérison. Merci pour ta victoire. Au nom de Jésus. Au nom de Jésus. Alléluia.

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10: Vous ne pouvez pas rester assis. Respectez l'Afrique, s'il vous plaît. Vous ne pouvez pas rester assis. On est en Afrique ici maintenant, on n'est plus à Mulhouse. Allez, on bouge. On bouge. À gauche, à droite, à gauche.

Voici, je vous dis un mystère. Nous ne mourrons pas tous, mais tous, nous serons changés. En un instant, en un clin d'œil, à la dernière trompette. La trompette sonnera et les morts ressusciteront.

Seigneur notre Maître, ton nom est magnifique sur toute la terre. Ta beauté dépasse la beauté du ciel. Par la bouche des enfants, des tout-petits, tu affirmes ta puissance devant tes ennemis. Ainsi, tu fais taire tes adversaires qui sans cesse luttent contre toi.

0: Dans ce monde perdu, nous avons un repère, notre Seigneur Jésus.
1: Qui nous élève, même quand tout semble nous rabaisser.

Le ciel raconte la gloire de Dieu. Toutes les étoiles annoncent ce qu'il a fait. Chaque jour raconte cela au jour suivant. Chaque nuit le fait connaître à la nuit qui la suit.

te louons. Nous te louons, Éternel. Nous te louons. Nous t'acclamons. Tu es le seul digne de louange. Nous t'acclamons, Éternel. Toi seul.

Ô Éternel, tu es pour moi un bouclier qui me protège. Ô toi, ma gloire, tu me feras marcher encore la tête haute. À haute voix, je crie vers l'Éternel. De sa montagne sainte, mon Dieu m'exaucera.

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Que deviendrais-je si je n'avais pas l'assurance de voir l'amour de l'Éternel au pays des vivants? Attends-toi donc à l'Éternel. Sois fort, affermis ton courage. Oui, attends-toi à l'Éternel.

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6: Tu tiens ouvertes mes paupières, je suis inquiet et je ne parle pas. Je pense aux jours d'autrefois, aux années des siècles passés. Je me souviens de nuit de mon cantique. Je médite en mon cœur et mon esprit cherche diligemment. Le Seigneur rejettera-t-il pour toujours et ne montrera-t-il plus sa faveur? Sa bonté a-t-elle cessé pour toujours? Sa parole a-t-elle pris fin de génération en génération? Dieu a-t-il oublié d'user de grâce? A-t-il enfermé ses miséricordes dans la colère?

Je me confie en l'Éternel, je ne faiblirai pas. Sonde-moi, Éternel, éprouve-moi et examine mon cœur et mes pensées. Je garde ton amour présent à mon esprit et je conduis ma vie selon ta vérité.

vidéo. C'est là où tu dois commencer à faire recherche. Et puis ouais, sécurité, c'est dans Jésus lié. Oh yes, que bon Dieu bénisse.

Ceux qui ont le cœur pervers sont en abomination à l'Éternel. Mais ceux dont la voie est intègre lui sont agréables. Certes, le méchant ne restera pas impuni, mais la postérité des justes sera sauvée. Un anneau d'or au nez d'un pourceau, c'est une femme belle et dépourvue de sens. Le désir des justes, c'est seulement le bien. L'attente des méchants, c'est la fureur.

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1: Une femme oublie-t-elle l'enfant qu'elle allait? Quand même, elle l'oublierait. Je ne t'oublierai point.

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l'Éternel et je suis délivrée de tous mes ennemis.

Oh, ce matin, je veux me crier, béni soit l'Éternel, béni soit le nom de l'Éternel, parce qu'il nous a gardés pendant tous ces mois. Et chaque mercredi, nous avons pu être là. Aujourd'hui, c'est le dernier mercredi de cette session. Et je veux vraiment bénir le nom de l'Éternel pour sa bonté et sa miséricorde envers nous, pour tout ce qu'il nous a permis de faire pendant cette session. Et oui, ce matin, mon cœur choisit de dire « Béni soit l'Éternel ». Et c'est donc avec ce titre que je t'accueille dans ton émission « Bika Timon », émission présentée ce matin par Louise Emiona. Vous connaissez déjà nos voix et surtout proposée par la radio Souffle de vie qui émet sur la 101.4 en FM. Alors, sois béni ce matin et sois le bienvenu pour cette émission d'aujourd'hui. Béni.

C'est vrai qu'il y a eu des petits bobos durant cette session, mais la Bible nous dit qu'au nom de Jésus, on est sauvé avec le nom de Jésus. Il n'y a pas d'autre nom qui soit donné, qui nous permette d'avoir le salut. Donc, béni soit le nom de notre Seigneur. Alors je salue les enfants, je n'oublie pas les amis auditeurs de la radio Souffle de Vie et ceux qui nous écoutent aussi sur le net.

Peut-être que tu me diras, mais je suis malade. J'ai été éprouvé par un décès. Comment peux-tu dire « Béni soit le nom du Seigneur » Mais c'est vrai que la Bible dit que toute chose concourt au bien de ceux qui aiment Dieu. Alors ce matin, laisse ton cœur choisir de dire « Béni soit le nom du Seigneur ».

C'est vrai que ce n'est pas facile, ce n'est pas évident. Mais si je vous le dis, c'est parce que j'ai défié l'expérience. Quand mon cœur choisit de dire, quelles que soient les circonstances, béni soit le nom du Seigneur, tu es vainqueur de la chose qui te fait mal.

0: très beau titre, n'est-ce pas? Béni soit ton nom, et ceci, quelles que soient les circonstances, il faut que mon cœur choisisse de dire béni soit ton nom. Alors, aujourd'hui, notre dernière émission de cette session, nous tirons vers les vacances. Donc, nous resterons sur ce sujet aujourd'hui. Nous partagerons beaucoup de choses avec vous concernant les vacances. Nous ne ferons pas, ne dirons pas tout le sommaire, tout ce qu'il y a. Tu vas découvrir au fur et à mesure de quoi est fait notre programme de ce matin. Nous allons prier avant d'aller plus loin. Béni sois-tu, Seigneur, pour ta grâce et ce privilège que nous avons de te connaître premièrement. Merci parce que tu nous as choisis afin que nous soyons des instruments entre tes mains. Merci de bénir l'émission d'aujourd'hui, bénir les enfants qui seront des nôtres tout à l'heure et bénir aussi ceux qui vont écouter, ceux qui vont participer. Nous voulons te rendre grâce et gloire en toutes choses dans le nom de Jésus. Alors, tout ce que je disais tout à l'heure, on restera donc sur le thème des vacances et nous allons donc savoir, est-ce que Dieu s'occupe de nous? Est-ce qu'il pense à nous durant les vacances? Est-ce que lui, il se met en vacances et il nous laisse de côté? Ou du moins, est-ce que Dieu s'occupe de nous même durant les vacances? C'est ce que nous allons découvrir.
1: Cette année-là, la Grèce était notre destination de vacances avec nos 3 enfants. C'était décidé, nous ferions du camping. Les préparatifs terminés, il fallait décoller au petit matin, traverser l'Italie et la Yougoslavie, comme on disait avant l'effondrement du communisme. Se faisait en 2 jours complets. Il fallait faire des étapes 2 nuits de suite et on aborderait la Grèce le 3e jour. J'avais préparé des vivres pour le trajet, petit déjeuner et repas compris. Il était exclu d'aller au restaurant avec notre budget. Le voyage se passait bien, mis à part quelques petites mésaventures dans le camping autour de Zagreb. Et puis le 3e jour, nous abordions enfin la frontière grecque. Nos cœurs et nos esprits étaient remplis d'impatience d'entrer enfin en pays démocratique. Quelle ne fut pas notre surprise d'apprendre que les employés de banque de ce beau pays étaient en grève depuis 8 jours, et ce, pour une durée illimitée. Il nous était impossible de changer nos traveler chèques contre des drachmes. Nous ne pouvions pas rester sans argent. Il nous fallait acheter des vivres pour nourrir la famille et payer le camping où nous allions nous installer. Bref, la situation était très préoccupante. Qu'allions-nous faire? Mon mari se mit à parcourir la ville de Thessalonique de long en large, espérant trouver peut-être un guichet de banque ouvert. Mais partout, la même réponse de la part de l'employé qui faisait le planton devant la banque. « Nous sommes en grève. Revenez dans 8 jours. Peut-être que nous pourrons vous échanger vos chèques. » Drôle de réponse qui n'apportait pas de solution à l'urgence de nos besoins. Nous nous adressions à l'ambassade française. Là, on nous suggéra de nous adresser au bureau de poste. Quand il fut enfin trouvé, il y avait une file interminable de compatriotes dans la même situation que nous. Il ne nous restait plus qu'à attendre notre tour. Il arriva enfin, en même temps qu'une surprise préparée d'avance. Dans le fond de mon sac à main, je retrouvais l'adresse donnée par cet ami grec rencontré 3 mois plus tôt chez ma sœur. Ne partez pas si loin avec 3 jeunes enfants sans avoir une famille sûre à qui vous adresser en cas de besoin. Voici le nom d'amis chrétiens très chers à Thessalonique. Si besoin est, adressez-vous à eux de ma part. À l'employé de la poste qui allait nous donner quelques drachmes, bien insuffisantes, pour nous dépanner, en attendant la fin de la grève. Nous tendions ce petit billet sur lequel était griffonné le nom de monsieur et madame Kaloterakis. Son exclamation nous fit jubiler et ramena l'espoir dans nos cœurs. Ah, monsieur Kaloterakis, je le connais bien. J'ai travaillé chez lui avant de venir à la poste. Je vais vous indiquer comment y aller. Il habite dans cette ville. Pouvez-vous aussi téléphoner de notre part pour savoir s'il est chez lui? Ainsi, Dieu qui sait tout à l'avance avait déjà préparé le moyen de nous sortir de cette situation fâcheuse. Nous arrivions chez la famille en question, où l'on nous accueillit les bras ouverts avec une bonne boisson fraîche. Quelle ne fut pas notre surprise d'apprendre que le frère de M. Kaloterakis était lui-même directeur d'une banque et qu'il allait nous recevoir pour nous échanger nos traveler chèques au cours du jour. Nous étions confondus par le secours et la tendresse de notre Dieu, ainsi que par le témoignage puissant qu'il nous donnait de sa fidélité. Cher ami, que nous partions en vacances ou que nous restions en Guadeloupe, sachons faire confiance à Dieu qui a la situation en main. Dieu n'est jamais dépassé ni en retard.
0: Merci beaucoup. Il prend soin de nous malgré les vacances. Quelles que soient les situations, on peut compter sur lui.

0: et nous de donner surtout de bonnes réponses. Entre-temps, nous avons donc nos amis qui nous ont rejoints au studio. Il s'agit de Job, Eden et Elsa. Voilà, les trois sont avec nous en attendant que nous ayons aussi Muriel qui sera des nôtres. Alors, on y va, Louise, pour le tout premier jeu de cette matinée.
1: Qui a dit? Nous jouerons pour 2 points. Qui a dit? Lave-moi et je serai plus blanc que la neige. Je vous donne 3 propositions. David, Saül ou Nathan. Qui a dit? Lave-moi et je serai plus blanc que la neige. Est-ce David, Saül ou Nathan? 05 90 91 65 65.

0: Alors, un petit tour au studio avec notre ami Eden qui a levé le doigt.
1: Alors, Eden, lave-moi et je serai plus blanc que la neige. Est-ce David, Saül ou Nathan? Qui a dit ça? Non, ce n'est pas Nathan. Réfléchis toujours.
2: Allons, allons, les gars. On y va, on y va.

0: Alors, il y a les petits doigts, on va voir hein, ce que ça donne.
1: Oui,
0: C'est toujours
1: viens,
0: Éden,
1: lave-moi,
0: Éden,
1: je serai plus blanc que la neige.
0: non?
1: David ou Saül?
2: David.
0: Ah.
1: Oui, Éden, bravo, tu as tes 2 points. Qui a dit? Comprends-tu ce que tu lis? Est-ce Paul, Étienne ou Philippe? Comprends-tu ce que tu lis? Paul, Étienne ou Philippe?
0: Merci.

0: Oui, c'est Job. Comprends-tu ce que tu lis? Est-ce Paul, Étienne ou Philippe? Non, ce n'est pas Paul, là. Oui, Éden. Alors, c'est Étienne ou Philippe? Oui, c'est bien cela. Bravo, Éden. On continue. As-tu remarqué mon serviteur Job? Qui est-ce qui a dit cela? L'Éternel, Abraham ou Eliphas? Oui,
1: Ça, Elsa.
0: Elsa. Oui, bravo Elsa, c'est très bien. Qui a dit, mon oreille avait entendu parler de toi, mais maintenant mon œil t'a vu? Est-ce Élihu, Job ou Jacob?
2: Tout dans le sac à dos, le short et le maillot, les chaussures et chaussettes, le savon, la serviette, le paquet de gâteaux, la petite.
0: Allô, bonjour.
3: Allô,
0: Bonjour.
3: c'est Sephora.
0: Bonjour, Sephora, ça va bien?
3: Oui, ça va.
0: Ta semaine, ça s'est bien passé?

0: Alors, c'est super, Séphora. Alors, as-tu remarqué mon serviteur Job? Est-ce? Non, non.
1: Ah, non.
0: C'est mon oreille avait entendu parler de toi, mais maintenant mon œil t'a vu. Est-ce Élie, Job ou Jacob?
2: C'est Job.
0: Oui, bravo, Séphora. C'est très bien. On continue. Vous connaîtrez la vérité et la vérité vous affranchira. Qui a dit cela? Jean, Jésus ou Luc?

0: Allô, bonjour. Allô?
1: Allô,
0: bonjour.
1: C'est Sephora.
0: Oui, Sephora. Vous connaîtrez la vérité. La vérité vous affranchira. Jean, Jésus ou Luc?
1: C'est Jésus.
0: Oui, bravo, Sephora. On continue. Éprouve ton serviteur pendant 10 jours. Daniel, David ou Salomon? Qui a dit « Éprouve tes serviteurs pendant 10 jours » Daniel, David ou Salomon? Oui?
2: Daniel.
0: Oui, c'est bien cela. Très bien, Job. Qui a dit « Mon âme exalte le Seigneur » Marie, Élisabeth ou Esther? Qui a dit cela?

0: Allô, bonjour.
1: Allô?
0: Oui.
1: C'est Sephora.
0: Oui, Sephora. Mon âme exalte le Seigneur. Marie, Élisabeth ou Esther?
1: Marie?
0: Oui, c'est bien cela, Sephora. Bravo. Cela ne te fait rien? Ne te fait-il rien que ma sœur me laisse seule pour servir? Qui a dit cela? Marie, Marthe ou Lydie?
2: Que gagner, gagner, on oublie les défaites, il faut s'encourager. Super.
0: Oui, Elsa? Non, pas Lydie.
2: Champion, prenons-nous par là.
0: Allô, bonjour?
1: Allô?
0: Oui.
1: C'est Sephora.
0: Oui, Sephora. Cela ne te fait-il rien que ma sœur me laisse seule pour servir, Marie ou Marthe?
1: Marc.
0: Oui, bravo, Sephora. Que vos reins soient sains et vos lampes allumées. Qui a dit cette phrase? Jésus, Luc ou Pierre? Oui, Elsa? Oui, c'est bien ça, Elsa. Bravo. Qui a dit renoncer aux mensonges? Paul, Jacques ou Timothée? Oui, Job? Non, c'est pas Timothée. Éden? Paul, Jacques ou Timothée? Qui a dit renoncer aux mensonges? Paul ou Jacques? Non, c'était Paul. On continue. Je te donne le commandement de tout le pays d'Égypte. Qui a dit cela? Joseph, Pharaon ou Moïse?

0: Allô, bonjour.
1: Allô?
0: Je te donne, oui. C'est qui?
1: C'est Sephora.
0: Oui, Sephora. Je te donne le commandement de tout le pays d'Égypte. Joseph, Pharaon ou Moïse?
1: Pharaon.
0: Oui, bravo. C'est bien. Maintenant, nous passons au vrai ou faux. L'alphabet comprend 20 consonnes. C'est vrai ou c'est faux? L'alphabet comprend 20 consonnes. Vrai ou faux? Elsa? Oui, Elsa, bravo. La première lettre de l'alphabet est une voyelle. La dernière lettre est une consonne. Vrai ou faux?
2: Champion. À nous aller, à nous aller. On y va.

0: Pas les gros mots.
1: Oui, Job. Job. Oui, c'est bien ça, tu as raison, Job. On continue.
0: La bagarre, les bobos, du début.
1: La huitième lettre de l'alphabet est une consonne. Vrai ou faux ?
2: Vrai.

0: Oui, Elsa?
1: Vrai.
0: Oui, c'est bien cela, c'est vrai. La 15e lettre de l'alphabet est ronde. Vrai ou faux? Eden? La 15e lettre de l'alphabet est ronde. Vrai ou faux? Oui, tu as parfaitement raison. Eden, c'est le O. On continue. La 13e lettre de l'alphabet est placée juste après N. Vrai ou faux? Oui, Job. Oui, c'est faux. Alors, l'explication M est la 13e lettre juste avant le N. Bravo, Job. La lettre T se trouve entre S et U. Vrai ou faux?
2: Elsa?
0: Oui, Elsa. Oui, Elsa. Bravo, c'est bien cela. Entre A et Z, il y a 23 lettres. Vrai ou faux?
3: On y va.

Eden. Entre A et Z, il y a 23 lettres. Vrai ou faux? Oui, tu as parfaitement raison, Eden. Et il y a 24 lettres. Ah. Bravo. Maintenant, nous passons au qui suis-je. La lèpre de Naaman s'est attachée à moi. Qui suis-je, Siméon, Jephté ou Géasi? Oui, Job. Non, c'est pas Siméon.

0: Allô, bonjour.
1: Allô?
0: Oui, la
1: C'est
0: lèpre de
1: Florence.
0: Naaman s'est attachée à moi. Jephté ou Géasi?
1: Yeah,
0: Oui, et c'est qui?
2: c'est faux.
0: Séphora.
1: C'est Séphora.
0: Bravo, Séphora. Le secret de ma force se trouve dans mes cheveux. Qui suis-je? Samson, Gédéon ou Absalom? Oui, Job. Oui, Job, bravo. J'ai caché deux espions dans les murs de Jéricho. Qui suis-je? Rahab, Tamar ou Agar?
3: Contre champion. On nous allait, on nous allait. On y va, on y va.

0: Oui, Job, j'ai caché deux espions dans les murs de Jéricho. Rahab, Tamar ou Aga? Oui, Job, bravo. J'ai causé la défaite d'Israël en cachant des objets dévoués par interdit. Est-ce Laban, Corée ou Akan? Oui,
1: Eden.
0: Éden. Oui, j'ai causé la défaite d'Israël en cachant des objets dévoués par interdit. Laban, Corée ou Akan? Oui, très bien, Éden. Je suis l'homme au pied de qui Saul de Tarse a été instruit. Caïphe, Gamaliel ou Ananias?
2: Super champion, prenons-nous par la main et prions, prions Dieu, que tout se passe bien.
0: Allô, bonjour.
3: Allô?
0: Oui.
3: C'est Sephora.
0: Oui, Sephora. Je suis l'homme au pied de qui Saul de Tarse a été instruit.
3: C'est
0: Caïphe?
3: Gamaliel.
0: Oui, Sephora. Bravo. Je suis un homme riche, disciple de Jésus. J'ai réclamé à Pilate le corps de Jésus. Est-ce Joseph d'Arimathée, Nicodème ou Zachée?

Oui, Elsa. Oui, c'est bien cela, Elsa. Bravo. Je suis un chrétien mis à part avec Paul dans l'église d'Antioche pour le ministère. Est-ce Barnabas, Luc ou Timothée?

0: Job. Je suis un chrétien mis à part avec Paul dans l'église d'Antioche pour le ministère. Barnabas, Luc ou Timothée?
1: Barnabas.
0: Oui. Job, bravo.

0: Alors, reprends la question, s'il te plaît.
1: Je suis un pauvre mendiant qui fut porté par les anges dans le sein d'Abraham. Est-ce Onésime, Job ou Lazare? Oui, Elsa? Non, c'est pas Onésime.

0: Job. Oui, bravo, Job. C'est très bien. Je suis la femme du souverain sacrificateur Zacharie. Anne, Élisabeth ou Marie.
1: Bon, allons les gars, on y va, on y va.

0: Reprends, s'il te plaît.
1: Je suis la femme du souverain sacrificateur Zacharie. Est-ce Anne, Élisabeth ou Marie? Oui, bravo Elsa. Super. Je suis un centenier romain qui reçut la visite d'un ange. Corneille, Démétrius ou Jason. Je suis un centenier romain qui a reçu la visite d'un ange. Corneille, Démétrius ou Jason? Oui, Job? Oui, bravo, Job! Merci à vous, les enfants. À tout à l'heure.

0: la champion. À nous aller, à nous aller. On y va, on y va. Allez les gars.
1: Soyons doux et fair play. Soyons toujours en paix.
2: Alors nous allons avancer de notre programmation. On ne nous attend pas, nous allons découvrir tout de suite les bienfaits de l'eau de mer.

0: L'eau de mer contient une grande variété de minéraux essentiels, tels que le magnésium, le calcium, le potassium, le sodium, ainsi que des oligo-éléments comme le zinc, l'iode, le fer et le manganèse. Cette composition proche de celle du plasma sanguin et du liquide interstitiel humain en fait un véritable trésor naturel pour la santé. Elle possède également des propriétés antiseptiques et antibactériennes, favorisant la cicatrisation des plaies et le soin des affections dermatologiques comme l'eczéma ou l'acné. Alors, les bienfaits pour la peau et les articulations. L'eau de mer agit comme un exfoliant, éliminant les cellules mortes et stimulant la régénération cutanée. Elle contribue à hydrater et tonifier la peau, tout en aidant à réduire la cellulite grâce à son action massante et drainante. Alors, pour les articulations, les bains de mer ou la thalassothérapie peuvent soulager les douleurs articulaires et musculaires ainsi que la fatigue passagère. Alors, l'eau de mer est particulièrement efficace pour l'hygiène nasale. Les sprays nasaux, isotoniques ou hypertoniques, permettent de nettoyer les fosses nasales, d'humidifier les parois et d'éliminer les allergènes, virus et bactéries. L'inhalation d'air marin peut également aider à décongestionner les voies respiratoires et à améliorer la fonction pulmonaire bénéfique pour les personnes souffrant d'asthme ou de rhinite. Alors, les bienfaits cardiovasculaires et pour le bien-être général. Les minéraux présents dans l'eau de mer participent au bon fonctionnement du cœur et du système cardiovasculaire. Les cures marines et la thalassothérapie favorisent également la détente, la réduction du stress et l'amélioration du bien-être mental. L'eau de mer est ainsi utilisée depuis l'Antiquité pour ses vertus thérapeutiques, confirmées par des recherches modernes et des pratiques comme les bains, les massages et les inhalations. Alors, l'utilisation pratique pour terminer. L'eau de mer peut être utilisée sous différentes formes. Bains, sprays nasaux, inhalations, massages debout marine. L'eau isotonique est adaptée pour un usage quotidien et prolongé, tandis que l'eau hypertonique est plus concentrée et utilisée pour des effets rapides, notamment en cas de congestion nasale. Il est recommandé de choisir de l'eau de mer propre et non polluée pour profiter pleinement de tous ses bienfaits.
1: Merci beaucoup.

Alors, nous allons passer à un jeu, mais nous aurons juste le temps de faire cinq petites questions. Pas beaucoup, parce que le temps va nous faire défaut pour tout ce qu'on voulait faire. Alors, juste cinq petites questions. Nous allons rester, bien sûr, en Guadeloupe.

0: C'est parti, première question.
1: Bonjour les enfants, alors du coup, c'est Muriel qui vous parle, maintenant je suis arrivée. Alors du coup, des questions concernant la Guadeloupe, les communes de la Guadeloupe, vous savez, il y en a plusieurs, et on va voir si vous en connaissez quelques-unes. Alors, question sur le surnom de la Désirade, d'après vous. Quel est le surnom qu'on donne à la Désirade? Vous avez trois possibilités. Le canotier, la Désiradienne ou la barque renversée. 05 90 91 65 65.

0: Alors, on y va au studio. Bon, il y a des doigts qui se sont levés déjà, donc on verra.
1: Alors, le premier doigt, alors j'ai vu Job.
2: Désiradienne.
1: Désiradienne, non, pas désiradienne. Réfléchis encore.
0: Il y a d'autres doigts.
1: Elsa.
2: La barque renversée.
1: Oui, la barque renversée. Et c'est un point pour toi. Tu as un point. Je continue. Où se trouve, où trouve-t-on le site de Duval en Guadeloupe? Le site de Duval, là où il y a un gros cas sur le site de Duval. Est-ce que c'est à Basse-Terre? Est-ce que c'est à Sainte-Anne? Est-ce que c'est à Petit Canal? 05 90 91 65 65.

0: Alors, Eden?
1: Je... Petit canal.
0: Voilà, très bien. Un petit canal, tu as un point, Eden. Bravo. Alors, où trouve-t-on les personnes qui se disent orang? Ça veut dire qu'ils se trouvent, ce sont des bourgeois, mais qui restent petits. Est-ce que ce sont des habitants de petits bourgs, des habitants de Trois-Rivières ou des habitants de Sainte-Rose? Job?
2: Trois-Rivières?
0: Non, Job, réfléchis encore.

0: Alors, le téléphone est mieux, nous tournons vers le studio. Ici, un doigt qui se lève.
1: Un doigt qui se lève, je repose la question. Où trouve-t-on des personnes qui se disent bourgeois mais qui restent petits? Est-ce que ce sont des habitants de petits bourgs, les habitants de Trois-Rivières ou des habitants de Sainte-Rose? Elsa?
2: Sainte-Rose?
1: Non, pas Sainte-Rose. Bah, c'est la dernière réponse, c'est petits bourgs. Ce sont
0: Voilà.
1: des petits bourgeois.
0: Bourgeois.
1: Alors, mon nom porte celui d'un fruit très apprécié. De quelle ville s'agit-il? Mon nom porte le nom d'un fruit très apprécié. Quel est le nom de cette ville?
0: Alors, il y a un doigt avec
1: Oui, Laïna?
0: Laïna.
1: Goya, bravo, c'est bien Laïna, tu as un point.
0: La dernière
1: Alors, on passe à
0: question.
1: une dernière question. Combien de villes portent le nom avec un nom composé où il y a cinq devant en Guadeloupe? Combien de villes? Est-ce que vous allez réussir à me donner le nombre de villes et les cités, les communes? Hein?
0: On patiente.
1: On patiente.

0: jour, il y a déjà les doigts levés, donc on va voir hein, ce que ça donne.
1: Laïna, allez-y.
2: 36.
1: Alors, non. Combien de villes portent le nom? Dont le nom en Guadeloupe est composé d'abord de Saint devant, le mot Saint devant. D'accord? Donc c'est... Vas-y, maintenant tu as compris combien? Combien de villes en Guadeloupe? Mmh. Non? Tu réfléchis encore? D'accord. Elsa?
3: 5.
1: Alors, qui sont les 5, Elsa? Ah ben oui, tu me dis 5, mais c'est la moitié de la réponse. Le reste.
0: Déjà.
1: Alors, est-ce qu'il y en... Oui?
3: Sainte-Anne.
1: Oui, Sainte-Anne.
3: Sainte-Rose.
1: Oui, ça fait 2. Tu as du 5 comme ça, alors.
0: Oh, oh.
1: Ah. Alors, qui veut l'aider? Qui veut l'aider? Oui, Laïna?
2: Il y en a 3.
1: 3 autres? Parce qu'elle a, non, elle a dit 5.
2: Non, il n'y en a que 3.
1: Il n'y en a que 3? Non, ce n'est pas la bonne réponse. Il y en a bien 5. Et elle en a déjà dit 2. Alors, est-ce que tu peux l'aider pour les autres?
2: Saint-François.
1: Saint-François, oui, ça fait 3. Oui.
3: Saint-Martin.
1: Non, Saint-Martin, c'est plus un département de... c'est plus une commune de la Guadeloupe. C'est plus... Alors...
0: Alors, il faut résumer déjà ce qui a été dit.
1: Alors, on a dit Sainte-Rose, Saint-François, Sainte-Anne. Oui, Eden?
2: Sainte-Anne?
0: Ah, on a déjà dit Sainte-Anne?
1: On a dit Sainte-Anne déjà. Alors là, on va aller sur du côté de la Basse-Terre. Du côté de la Basse-Terre, il y a sur le côté, au niveau de la Basse-Terre, une ville. On n'entend pas trop parler de cette ville-là, mais elle est bien là. Et il y a aussi, sur l'île de Marie-Galante, il y a aussi une île, une commune. Alors, 05 90 91 65 65, s'il y a des enfants qui nous écoutent et qui ont la réponse, n'hésitez pas.

0: Bon, ben, on va
1: Bravo.
0: donner la réponse. Alors, il y a Saint-Claude. Ah, oui, Saint-Claude. Et Saint-Louis à Marie-Galante. Vous connaissez pas cette commune? Ah, d'accord. Ben, elle existe bien. Tu connais, Laïna, d'accord, mais tu n'y as pas pensé. Ok, merci les enfants.

0: Voilà, nous voulons parler vacances, hein, puisque c'est la période. Nous sommes au 1er juillet aujourd'hui et nous allons aborder cette période de grandes vacances, comme il est dit. Alors, les vacances scolaires. C'est vrai, à quand remontent ces fameuses vacances scolaires? Comment ont-elles évolué au fil des siècles? Quel point commun peut-il y avoir entre les écoliers d'aujourd'hui qui partent en vacances au bord de la mer en juillet et les enfants nés sous l'Ancien Régime qui se retrouvaient dans les champs durant les 2 mois d'été pour assister leurs parents, dans les champs bien sûr. Alors, quelques petites explications concernant donc ces vacances. À quel moment que ça a démarré? Et oui, donc... On n'a pas beaucoup de temps, on dit. Alors, c'est évidemment sous la houlette de Jules Ferry que l'école devient laïque en 1882. Mais les semaines de vacances vont peu évoluer durant cette période. Ce sont les préfets qui sont en charge des dates, ce qui entraîne un manque d'uniformisation sur tout le territoire. Et puis, il existe aussi une grande disparité entre les villes et les campagnes. Les petits citadins sont plutôt assidus. Les écoliers de la campagne sont souvent absents à partir de mai jusqu'en octobre pour travailler dans les champs avec les parents. Et nous tombons donc en 1960, on a déjà 2 mois et demi de vacances, parfois prolongées dans les campagnes. Si elles débutent fin juin, elles se terminent mi-décembre. Les vacances peuvent être prolongées par dérogation spéciale pour les petits campagnards participant aux moissons et vendanges. Elles peuvent être prolongées entre le 15 et le 30 septembre. Bien sûr, il y a aussi ce qu'on appelle les vacances d'hiver, etc., etc. Mais nous n'allons pas voir tout cela. Aujourd'hui, nous allons parler un peu des vacances au soleil.
1: Alors les enfants, juste une petite question. De quoi pensez-vous avoir besoin pour partir en vacances au soleil? Oui, Laïna?
2: Des lunettes de soleil.
1: Des lunettes de soleil, oui, c'est bien.
2: La crème de soleil.
1: La crème, oui. Elsa?
3: Une casquette.
1: Oui.
2: De soleil.
1: Pour se protéger du soleil, oui. Une autre proposition, une dernière.
3: Des chaussures.
1: Des chaussures, oui, il faut en porter, mais des chaussures adaptées selon ce qu'on va faire. Oui, Eden?
4: Un jean.
1: Un jean, c'est possible, peut-être en soirée pour se protéger des moustiques en fonction de là où on va. D'accord, ok. Alors, on va trier les objets à emporter selon plusieurs catégories pour bien comprendre et voir la liste de ce qu'on va mettre dans la valise d'été. Alors, effectivement, on a parlé de paires de chaussures, mais de paires de chaussures légères et aérées pour la journée. Et si on fait du sport, bien sûr, une bonne paire de baskets, des tennis adaptés à la marche ou pour des activités physiques. Des vêtements, oui, des vêtements légers, t-shirts, shorts, robes. On a parlé du jean, comme tout à l'heure il a dit, ça peut être possible aussi. Pour les moustiques notamment. Ça peut être aussi, on n'y pense pas forcément, mais le pull ou un sweat, une veste pour les soirées fraîches. Bien sûr, parce que même si on est en été, il fait chaud, mais la nuit, la température se rafraîchit. Donc, il faut également se protéger. Et bien les enfants, quand il pleut, vous pensez que l'été, il pleut pas? Bah, il pleut aussi des fois. Et qu'est-ce qu'il faut?
3: Un parapluie.
1: Un parapluie, un imperméable pour les jours de pluie. Un manteau, oui, pour les jours effectivement de pluie. Un couvre. Un couvre-chef, un chapeau ou une casquette. D'accord. Donc ça, c'est bien. Alors, les effets personnels qu'on a ou les objets d'hygiène, alors, d'hygiène corporelle, qu'est-ce que vous emmèneriez, vous? Rien, l'hygiène corporelle, est-ce que vous savez c'est quoi? Pour vous laver, pour les choses qu'on va quand on va prendre une douche, par exemple. Oui, Laïna? Laïna? Du gel douche, oui.
3: Du savon.
1: Savon. Ou du gel douche ou du savon. Hein. En tout cas, de quoi?
3: Une
1: serviette. Un drap de bain, par exemple. Hein. Oui.
2: Une fleur de douche.
1: Une fleur de douche, oui aussi. Hein. C'est pour ça, comme un gant. Elsa?
3: Un vêtement.
1: Un vêtement pour d'hygiène, c'est quoi? Comme tu penses, un vêtement, c'est quoi?
3: Quand j'ai fini la douche, j'ai mis un vêtement sur
1: moi. Ah ben oui, mais on a déjà parlé du vêtement. Là, on parle des produits d'hygiène. Alors, Eden.
2: Tu peux reprendre la question?
1: En produits d'hygiène, alors, c'est-à-dire les effets personnels que tu vas prendre pour se laver pour le matin. Qu'est-ce que vous faites le matin? Il faut se brosser les dents. Donc, il faut prendre...
3: Une brosse à dents.
1: Du dentifrice, bien sûr. On a parlé du savon tout à l'heure. Laïna a parlé de la crème solaire, d'accord? C'est pas parce qu'on a la peau plus foncée qu'on n'a pas besoin de crème solaire, d'accord? Faut y penser, les enfants, parce que nous aussi, on a hein, on peut avoir qu'est-ce qu'on peut avoir quand on a beaucoup de rayons solaires sur soi?
3: Des coups de soleil.
1: Des coups de soleil, voilà. Donc, du coup, on a besoin, nous aussi, de se protéger, de s'hydrater aussi. Parce que ça veut dire beaucoup de soleil. Bah, on a besoin, effectivement, d'une crème hydratante pour nourrir la peau. Et contre les moustiques?
3: De l'anti-moustique.
1: De l'anti-moustique, voilà, très bien. Donc, pour sa santé, comme on a dit, hein, le traitement aussi après solaire, si jamais on a un coup de soleil, ben on peut aussi passer une crème ou des produits. Si on a mal à la tête, on peut avoir un
3: Doliprane.
1: Par exemple, du Doliprane ou de l'aspirine. Les médicaments si besoin, surtout très très important les enfants. Si vous faites de l'allergie, vous avez un problème de santé particulier, il faut pas, surtout pas oublier ses médicaments et son ordonnance aussi, en cas de besoin.
0: Alors, quelques propositions hein, pour ces vacances au soleil.

0: faire connaître partout cette chanson.
1: Alors, je vous ai parlé des bienfaits de l'eau. Alors, je vous invite vraiment pour ces vacances à aller à la plage. Mmh. Alors, pour les familles, hein, moi, je vous donne les plages que je connais et que ça va très bien avec toute la famille parce que l'eau, elle est peu profonde. Alors, vous avez la plage de Bois-Jolon à Sainte-Anne, d'accord? Vous avez aussi hein, la plage de Sainte-Anne, hein, d'accord, parce qu'il y a un périmètre hein, là-bas et il y a aussi des surveillants de baignade. Vous avez aussi sur Saint-François, sur la route qui mène vers la pointe, la pointe des châteaux, sous les arbres, vous avez vraiment de l'eau vraiment cristalline, vraiment formidable pour les enfants, la famille, le sable, et vraiment un sable blanc. Vous pouvez y aller aussi, et la dernière plage, c'est celui de Souffleur à Port-Louis. Alors, chers parents, soyez prudents avec les enfants, ne les laissez pas seuls, sans surveillance. Je vous propose donc encore emmenez, partez en pique-nique. Vous irez sur Anse-Bertrand, à la Maraudière, hein? D'accord? Alors, la Maraudière, c'est une ancienne distillerie de sucreries située justement à Anse-Bertrand, où on peut visiter encore les vestiges, d'accord? Notamment ceux du moulin ou de l'habitation. Alors, sur ce site, vous trouvez l'air de pique-nique, vous avez des carbets, vous avez aussi des toilettes. Il y a plusieurs espaces d'activité, un boulodrome, des tables de ping-pong, une aire de jeu dédiée aux enfants. D'accord? C'est l'espace idéal pour une promenade à pied ou à vélo. Alors, c'est le site de la Maraudière à Anse-Bertrand. Deuxième site, pour pique-niquer au calme, c'est à l'air de Gachet. D'accord? Alors, il y a un endroit, un carbet, où vous pouvez vous mettre au bord de l'eau. D'accord? Et vous pouvez aussi faire un quiz. Ça s'appelle le Caru Explo, la rando croquis. D'accord? Et vous allez observer, hein? L'observation ornithologique en début et en fin de journée au carbet prévu justement à cet effet. Et une dernière, c'est vous pouvez aller dans la forêt de Deville à Maisoncelle. D'accord? C'est vers l'usine de Beauport. Ok? Vous avez des carbets aménagés de tables et de chaises et vous allez pouvoir pique-niquer paisiblement. Alors, j'ai un dernier qui est superment bien. C'est le pique-nique curatif à Babin où notre chère Myrna aime aller. Hein? Il existe et ça se trouve à Mornalo, une plage atypique connue pour ses bains de boue. Pas de sable à perte de vue, mais plutôt cette ressource naturelle réputée pour ses bienfaits sur les rhumatismes, l'arthrose ou bien les autres affections de la peau. Mais pas que ça. Entre ces deux bains, d'accord, vous pouvez aussi faire une promenade, d'accord, un sentier de découverte de la mangrove sur Caïboti en bois, d'accord, et c'est accessible depuis la plage de Babin et vous pouvez aussi pique-niquer là-bas. Voilà ce que je vous propose
2: pour ces vacances.
1: Les vacances.
2: Merci beaucoup.

0: Donc, quelques conseils pour ces vacances.
1: Oui, on va parler maintenant des objets qu'on oublie peut-être et qui sont très, très importants, autant pour les enfants que pour les parents. Dans une bonne checklist de vacances, il y a des articles qu'on pense rarement prendre, mais qui peuvent nous sauver la vie. Je ne parle pas de bouées, hein, je ne parle pas non plus de bateaux gonflables, les enfants, ou d'un parasol pliable, mais surtout de photocopies et de scans de vos documents. Passeport, ordonnance, comme on a dit tout à l'heure, permis de conduire, l'assurance, par exemple aussi le document d'une attestation de sécurité sociale en cas de besoin. Par exemple, si vous allez à l'étranger, si vous n'avez pas votre passeport, vous ne pourrez pas voyager, d'accord? Donc il y a tous ces documents-là. Autant de papiers essentiels auxquels, pour une raison ou pour une autre, un vol par exemple, où vous pourriez avoir accès en temps voulu. Vous pourriez ne pas avoir accès en temps voulu. Par exemple, pas forcément, vous pouvez avoir votre pièce d'identité en format normal, hein, votre propre pièce d'identité, mais aussi pensez à faire la photocopie. Parce qu'en cas de vol de vos documents et tout, vous ne les aurez pas. Mais si vous avez une photocopie de la pièce d'identité, voilà, ça peut vous protéger de bien des ennuis. Le mieux est de garder une copie de chacun de ces documents, d'accord, à la maison et de les présenter au moment voulu à l'aéroport si vous partez. Ou alors, par exemple, le permis de conduire pour les parents, si vous ne l'avez pas, ben c'est compliqué hein, pour louer une voiture, il faut l'avoir, d'accord? Donc, très important, pensez à scanner vos documents et à faire des photocopies. Et si vous les scannez, à mettre sur une clé USB, bien sûr, d'accord? Ces documents-là, ces informations-là, vous les avez directement en cas de besoin.
0: Merci beaucoup.

0: Alors, nous avons des enfants avec nous sur le, au studio, donc ce sera l'occasion de les entendre s'il y a des petites choses qu'ils ont préparées. C'est aussi le moment d'entendre les parents. On va faire un tout petit bilan, peut-être pas un grand, mais on vient quand même avoir des témoignages sur la période scolaire. Hein, on va entendre les choses. Donc, Muriel, ce sera donc à toi de diriger cette séquence.
1: Eh oui, les enfants. Alors, je m'adresse aussi bien aux enfants sur le plateau, bien sûr, mais les auditeurs, nous vous attendons. C'est le dernier mercredi hein, pour nous, et c'est vrai que nous avons envie de vous entendre, que vous nous donniez vos témoignages, vos expériences, ce que vous avez vécu, ce que le Seigneur a fait pour vous pendant cette année scolaire. On a passé à peu près 9 mois hein, de scolarité. Bien sûr, il y a eu les vacances, tout ça et tout, mais peut-être aussi pendant les vacances, le Seigneur a répondu à des prières, d'accord ? Le Seigneur peut-être a fait. Alors, nous voulons vous entendre, peut-être une action de grâce, un témoignage. Et aussi, les parents, aussi, ils peuvent nous appeler pour partager avec nous un témoignage, un remerciement en lien peut-être avec les enfants même, une prière d'exaucement pour mon enfant. Et donc, du coup, oui, on veut vous entendre. Donc, au 05 90 91 65 65. Et sur le plateau aussi, si vous avez un témoignage, une action de grâce, n'hésitez pas.

0: Alors, je vais laisser la parole à Elsa.
1: Bonjour, je m'appelle Elsa et je vais donner un témoignage. Une fois à l'école, j'étais malade, j'étais pas allée à l'école. La maîtresse avait donné des devoirs, de réviser pour une évaluation. Moi, j'avais pas révisé parce que j'avais pas le cahier parce que j'étais malade. Et le lendemain, quand je suis venue, on a eu l'évaluation, je savais pas quoi faire. J'ai mis des réponses au hasard et j'ai eu 20 sur 20.
2: Oui, ben dis donc.
0: Eh ben dis donc, alors tu as mis des réponses au hasard. Je ne suis pas si sûre que ce soit du hasard. Je pense que vraiment le Seigneur t'a donné la possibilité, hein, et l'intelligence aussi pour pouvoir répondre à ces questions. On n'a pas 20 comme ça par hasard, hein. Hein,
2: Ah,
0: vraiment, le
2: mais écoute.
0: Seigneur a dû t'inspirer pour que tu puisses répondre et avoir ce 20 sur 20. Alors merci Seigneur pour le 20 sur 20. D'accord, et merci pour ce témoignage, Elsa. Le Seigneur fait des choses. Oui, Job. Oui,
2: Oh,
0: Job, alors, tu as levé le
2: il
0: doigt,
2: a
0: c'est
2: levé le
0: pourquoi
2: doigt, il ne
0: alors?
2: dit rien.
1: J'ai
0: Oui, alors, tu réfléchis encore? D'accord. Oui, alors, le Seigneur n'a rien fait pour vous, les enfants, il n'y a rien. Alors, qui passe en classe supérieure cette année? Qui passe en... Alors,
2: Bon.
0: Elsa, tu passes en quelle classe?
1: En CM2.
0: Tu étais en CM1 et tu passes en CM2.
1: Oui.
0: Laïna?
3: Je passe en CM2.
0: D'accord, donc tu étais en CM1 et tu passes en CM2. Ok?
1: Je passe en CM1.
0: Tu étais au CP
2: CP.
0: et tu passes au CE1.
1: Oui.
0: Et vous n'êtes pas content? C'est pas une grâce du Seigneur?
1: Oui.
0: Non, Laïna, tu réfléchis encore? J'ai fait ça avec mon intelligence, hein. Mais qui vous a donné l'intelligence? C'est Dieu qui donne l'intelligence. On peut dire merci au Seigneur pour ça, parce que vous savez qu'il y a des enfants qui redoublent, hein. On fait encore le redoublement, hein. D'accord? Donc du coup, moi je trouve que c'est bien. Vous pouvez remercier. Est-ce que vous avez remercié le Seigneur parce que vous êtes passé en classe supérieure des enfants? Oui, eh bien alors. C'est une grâce. Merci Seigneur parce que j'ai bien travaillé et je suis passée en classe supérieure. D'accord? Voilà, ça c'est quelque chose.
2: C'est une bonne chose.
0: C'est une
2: On
0: bonne
2: n'est pas les
0: chose.
2: derniers.
0: Oui.
2: Alors, il n'y a plus personne.
0: Plus personne, même pas les auditeurs. Un parent qui veut partager quelque chose.
2: Et oui, pourtant, le Seigneur a fait des choses. Hein.
0: Ah oui.
2: Je suis
0: Ah
2: bien.
0: oui.

0: Alors, je vais lever le doigt. Il vous a dit quelque chose?
1: Le Seigneur a
0: fait. Heureusement qu'on a patienté. On va t'écouter, Job.
1: Il m'a. Je suis premier de la classe.
0: Oh,
1: grâce à lui.
0: Bravo.
2: Ah, bravo.
0: Merci, il faut souligner cela quand même.
2: Oui.
0: C'est pour cela qu'il avait oublié.
2: Voilà, hein. C'est pour ça. Tu avais oublié que tu étais premier de la classe.
0: Ah, ben, il est comique.
2: Merci,
0: hein.
2: Seigneur.
0: En tout cas, nous avons des sujets de dire merci au Seigneur pour cette période 2025-2026. Et je disais à quelqu'un la semaine dernière, c'est vrai que on a été là chaque mercredi. On n'a pas été arrêté, sauf quand le calendrier est rouge. C'est sûr, ce sont les vacances. Mais au niveau de la santé, on a tenu. Et aujourd'hui, nous avons donc notre 41e émission, donc session 2025-2026. Et on a assumé chaque mercredi. C'est vraiment une grâce du Seigneur, hein, avec les maladies qu'on trouve et toutes les petites choses. Mais le Seigneur nous a gardés et nous assumons juste ce dernier mercredi, hein, pour la session. Nous rentrons bien sûr en vacances et on se donne rendez-vous, hein, à très très bien bientôt. Si le Seigneur n'est pas revenu, s'il ne nous a pas rappelé à lui, nous serons de nouveau dans ce studio pour la suite des événements. Alors, Louise, qu'est-ce que tu as à dire? Peut-être que tu veux dire un petit quelque chose avant que nous mettions fin à notre émission. Muriel, tu veux dire quelque chose?
2: Moi, je veux rendre grâce à Dieu aussi, parce que c'est vrai que je ne suis pas là tous les mercredis, mais
0: oui,
2: chaque fois que
0: voilà,
2: je peux et que j'ai la possibilité, le Seigneur m'accorde de pouvoir venir, de faire partie de l'équipe. Et j'étais pas là pendant quelques mois, mais je me suis dit, je viens aujourd'hui pour cette dernière émission, partager avec vous les enfants, que ce soit sur le plateau, que ce soit dans les auditeurs, hein, qui nous appellent. C'est toujours une joie de pouvoir partager ce moment du mercredi matin avec vous. Vraiment, je rends grâce à Dieu. Et je rends grâce à Dieu pour, je l'ai dit la dernière fois, hein, non, je viens plus toute seule, hein, je viens avec...
0: Accompagnée
2: d'un petit garçon, qui m'accompagne et tout maintenant. Donc, je ne suis plus seule à venir à l'émission, nous sommes deux, voilà. Quand c'est possible.
0: En tout cas, on souhaite de bonnes vacances à tout ce petit monde. Et,
2: oui.
0: Je dis, amusez-vous, reposez-vous, hein, parce que c'est très, très important. Comment?
3: Oui, surtout.
0: C'est très important, hein, bon, de travailler, mais aussi de pouvoir se reposer. On en a besoin, on a un corps et on a besoin de se reposer de manière à être efficace pour la rentrée scolaire, la fin des vacances. Et puis voilà. Nous, on va se retrouver, comme je dis, au début de septembre, donc après la rentrée scolaire. Si le Seigneur n'est pas revenu entre-temps ou si il ne nous a pas rappelé, nous serons de nouveau des vôtres pour assumer cette émission que nous aimons beaucoup, émission Bic à Timon, réservée à nos petits amis. Oh, tiens, il y a quelqu'un qui veut parler. Oui, bonjour.
4: Oui, bonjour.
0: Bonjour.
4: Salut chacune d'entre vous, Muriel, Sœur Louise et Sœur Myrna.
0: Oui, à qui ai-je l'honneur?
4: Ben, c'est la maman de Job.
0: Ah oui. Ah ben, ça fait plaisir.
4: Voilà, et je voulais en fait vous remercier. Je voulais bénir le nom du Seigneur pour vous.
0: Oui.
4: Pour vos vies, pour cette émission que les enfants y trouvent plaisir et qui enrichit vraiment. Et que le Seigneur continue de vous bénir. Que le Seigneur continue de vous donner encore pour partager encore avec les enfants. Et c'est une très belle émission que moi j'aime beaucoup. Malheureusement, dans mon enfance, j'ai pas pu.
0: Eh bien, oui, hein. Il y avait autre chose.
4: Grâce à Dieu.
0: Oui.
4: Gloire à Dieu que mes enfants, eux, ils ont cette grâce.
0: Ils peuvent bénéficier.
4: Participer avec vous, que ce soit à la radio ou à la maison.
0: Oui.
4: Donc, que le Seigneur vous bénisse.
0: Merci beaucoup.
4: Et je veux dire merci au Seigneur pour mes enfants cette année.
0: Ouais.
4: Ils m'ont tous, mais vraiment tous, fait plaisir. Niveau scolaire. Même s'il y a eu des hauts et des bas.
0: Oui, toujours.

0: merci Seigneur pour eux, parce qu'ils ont tous bien travaillé par la grâce de Dieu. Voilà.
1: Merci beaucoup pour ton appel et on te souhaite de passer de bonnes vacances.
0: Merci, bonnes vacances à vous tous aussi.
1: Merci beaucoup. Et
0: je salue spécialement le petit bonhomme,
1: ah, que
0: je n'ai pas encore vu d'ailleurs.
1: Ah. Ben, il faut se déplacer pour le voir. Hein. Il est là avec nous, il n'a dit aucun mot et c'est déjà une bonne chose. Il est très gentil, très sage.
0: C'est super.
1: On se voit tout à l'heure.
0: À tout à l'heure.
1: D'accord. Alors, grand merci. Hein, et on pense aussi, même si les autres n'ont pas appelé, nous savons que les gens écoutent cette émission. Nous-mêmes, c'est avec un réel plaisir hein, quand nous sommes là chaque mercredi. C'est vrai que nous ne savons pas qui écoute. Mais nous comptons sur le Seigneur pour nous donner des choses, pour nous permettre de grandir afin que notre émission soit vraiment efficace pour la seule gloire de son nom. Eh bien, bonnes vacances à chacun et à très, très, très bientôt.
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Voilà, c'était la dernière émission avant les vacances. Comme on dit en anglais, the last but not the least. Ça veut dire la dernière, certes, mais pas des moindres. La dernière émission donc de Bikati Moon avant, donc pour cette saison régulière, et puis elle revient bon après les vacances, si le Seigneur le permet. Si par où vous tournez avant, si nous avons été sages aussi. Oh Seigneur, étends ta main, mon Dieu, s'il te plaît. Il est temps de commencer notre émission Pain Complet, tout de suite.

Bienvenue dans votre émission Pain Complet, l'une des dernières de cette saison aussi d'ailleurs. Puisqu'à partir de la semaine prochaine, si Dieu veut, normalement, on va passer à autre chose.

Non, ça c'est tout à l'heure, ça c'est tout à l'heure. Alors dans Paix Complet, on retrouve de la musique, c'est une émission très musicale, oui c'est vrai, elle est très musicale cette émission, mais il n'y a pas que ça. Hein. Il y a deux rendez-vous particuliers. L'un autour, ben, dans quelques minutes, hein. on verra ça. Alors, il est souvent question d'alimentation, de repas, de ceci, de cela, de menus que l'on trouve dans la Caraïbe, quelque part dans la Caraïbe. Et puis aussi, il y aura un peu plus tard, dans à peu près trois quarts d'heure, un autre menu, oh, très important, mais qui est souvent négligé, celui de l'âme. Car l'homme ne vivra pas de pain seulement, mais de toute parole qui sortira de la bouche de Dieu. Repas important donc, mais est-ce qu'on fait attention à ce repas? Aïe, aïe, aïe, aïe, aïe, aïe, aïe, aïe.

Et puis après ce deuxième rendez-vous, il y aura un peu de musique et puis on va se laisser. Hein. Oui, après ce deuxième rendez-vous, il y aura un peu de musique et puis on va se laisser. On va carrément se laisser. Mais ça c'est dans à peu près une heure. Hein. C'est pas pour tout de suite. Hein. Oh. Non, tout de suite là, eh bien, on va écouter un premier titre de Hillsong français, Hillsong FR, qui va peut-être rappeler des choses à certaines personnes. Voici, il n'y a que trois.

Et oui, il ne doit y avoir, il ne devrait y avoir que Jésus. C'est vrai, c'est pas simple, mais il faut qu'il soit là, présent même, omniprésent même dans nos cœurs, dans nos vies. Parce que rien n'est comparable à sa présence. Ah, quand on a goûté à Jésus-Christ, messieurs, le monde, il peut toujours te proposer des choses. Je connais mieux, j'ai mieux. Le monde peut garder chacun de ses trésors.

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Et maintenant, tout de suite même, tout de suite, comment dirais-je? Combat le bon combat. Combat le bon combat de la foi.

0: Et oui, combattons le bon combat, n'abandonne pas, ne laisse pas tomber. Oui, c'est chaud, hein, c'est chaud, c'est chaud. Il n'a jamais dit, notre Dieu, que ça serait facile. Au contraire, il a dit, ah, et qui ont Jean même, et qui ont Jean, et qui ont vieux Jean même. Mais je suis avec toi et tu auras la victoire. Mais je suis avec toi. Ne crains rien, n'abandonne pas, ne laisse pas tomber. Oui, on est tenté. Ça arrive même parfois, on dit, ah, oh, Seigneur, arrivé, bon. Allez, tue-moi, tue-moi, tue-moi, tue-moi, tue-moi. Qu'on en finisse. Quand on dit tue-moi, c'est-à-dire qu'on en finisse, Seigneur. Prends ma vie. Je t'appartiens déjà, etc. Mais comme le programme de Dieu n'est pas fini, alors tiens bon. Tiens bon, tiens bon. Tu auras la victoire. Tu auras la victoire. Reste accroché à lui. D'une manière ou d'une autre, tu auras la victoire. Un homme qui avait vécu beaucoup de choses avec Dieu a dit, j'ai été jeune, j'ai vieilli. J'ai été jeune, j'ai vieilli. En tes gènes, j'avais les cheveux bien bruns, bien noirs, bien tout ce que tu veux. Blond, tout ça, j'ai vieilli, allez tout buter à blanc. Je n'ai jamais vu le juste abandonné, ni sa postérité mendiant son pain. C'est-à-dire, non seulement il prend soin de toi, mais il prendra soin aussi de ta famille. Par contre, il faut persévérer.
1: N'abandonne jamais. Quand les choses vont vraiment mal, comme elles savent si bien le faire quelquefois, quand la route sous laquelle tu chemines péniblement semble s'annoncer au sommet d'une colline, quand les fonds sont bas et que les dettes culminent, tu voudrais sourire et tu dois pousser les soupirs. Quand les soucis te poussent à la déprime, repose-toi si tu veux, mais n'abandonne pas. La vie est si étrange avec ses revers et ses détours, comme chacun de nous a pu l'apprendre un jour, et beaucoup qui ont été abattus par un échec auraient pu réussir s'ils avaient persévéré. N'abandonne pas, même si tout semble aller lentement, car un autre souffle peut apporter la réussite. Le succès n'est que l'envers de l'échec, et tu ne peux jamais savoir à quelle distance se trouve le but, qui peut être très proche alors qu'il te semble si lointain. Aussi, continue la lutte au plus fort du combat. Car c'est quand tout semble perdu que tu ne dois pas abandonner. Si tu es là, c'est que la route te paraît longue. Si tu t'aperçois que tu t'es trompé de chemin, ne te laisse pas couler au fil des jours et du temps. Recommence. Si la vie te semble trop absurde, si tu es déçu par trop de choses et trop de gens, ne cherche pas à comprendre pourquoi. Recommence. Si tu as essayé d'aimer et être utile, si tu as connu ta pauvreté et tes limites, ne laisse pas la tâche à moitié faite. Recommence. Si les autres te regardent avec reproche, s'ils sont déçus par toi, irrités, ne te révolte pas, ne leur demande rien, recommence. Car l'arbre bourgeonne en oubliant l'hiver, car leur amour fleurit sans demander pourquoi, car l'oiseau fait son nid sans songer à l'automne, car la vie est espoir et recommencement. Quand une erreur te fait mal, quand une trahison te blesse, quand la douleur te brûle les yeux, quand une illusion s'éteint, quand tu te sens fatigué, quand on ignore tes efforts, quand les fonds sont bas, quand tout va mal, Jésus veille sur toi.

Dans un instant, c'est-à-dire quasiment tout de suite, nous parlerons de plats, de menus, qui vous mettra peut-être l'eau à la bouche.

Nous irons à Saint-Barthélemy. Eh oui, on a tendance à dire Saint-Barthélemy. Non. En vrai, c'est Saint-Barthélemy. Saint-Barthélemy. Pour un plat, un des plats emblématiques, oui. Le pudding de patate douce. Oui, le pudding de patate douce de Saint-Barthélemy. On l'appelle localement le pudding à patate. C'est l'un des desserts les plus anciens et les plus emblématiques de Saint-Barthélemy. Bien avant que l'île ne devienne une destination touristique renommée, il constituait déjà un dessert de fête préparé dans les familles lors des grandes occasions. Le pudding de patates douces trouve son origine dans la rencontre de plusieurs traditions culinaires. Les techniques européennes du pudding, apportées principalement par les colons français au XVIIe et au XVIIIe siècle, l'utilisation de la patate douce cultivée dans les Antilles bien avant l'arrivée des Européens par les peuples amérindiens, notamment les Arawaks et les Caraïbes, ainsi que les produits disponibles sur l'île, lait, beurre, œufs, sucre de canne, cannelle, muscade, rhum et parfois noix de coco. Contrairement au pudding britannique élaboré à base de pain ou de farine, la version Saint-Barth repose essentiellement sur la patate douce qui était abondante, nourrissante et relativement facile à cultiver malgré les sols pauvres, de l'île. Pendant plusieurs siècles, Saint-Barthélemy était une île relativement isolée. Les habitants vivaient principalement de la pêche, de la petite agriculture, de l'élevage de chèvres, de la récolte du sel, de quelques cultures vivrières. Les ressources étant limitées, les familles cuisinaient avec ce qu'elles produisaient elles-mêmes. C'est ainsi que la patate douce occupait une place essentielle dans l'alimentation quotidienne parce qu'elle existait bien aux périodes de sécheresse, parce qu'elle se conservait relativement longtemps, parce qu'elle apportait beaucoup d'énergie, c'est ainsi que le pudding est devenu un dessert économique, nourrissant et festif. Donc pudding de patate douce. Notez également que la recette actuelle résulte d'un mélange d'influences françaises avec des techniques de pâtisserie, l'utilisation des œufs, du beurre et du lait. Donc influence créole aussi par l'emploi de la patate douce, du rhum, des épices et parfois de la noix de coco. Influence antillaise globalement, généralement, avec la cuisson lente qui donne une texture dense, moelleuse et fondante. À Saint-Barth, la recette est restée plus sobre que dans certaines autres îles des Antilles où l'on ajoute parfois davantage d'épices, de raisins secs ou de fruits confits. C'était en tout cas à l'époque au 19e siècle le dessert des grandes occasions, le pudding à patate. Faisait partie des desserts traditionnels servis lors des événements familiaux importants, mariage, baptême, communion, fête patronale, réunion de quartier, célébration religieuse. Les archives historiques de Saint-Barth indiquent que ces moments de convivialité se terminaient souvent autour d'un tea sec, d'une galette rôtie ou d'un pudding à patates, accompagné de musique, accordéon, tambourin, maracas et de danse. Le pudding n'était donc pas seulement un dessert, il symbolisait le partage, la famille et la convivialité. Pendant longtemps, la recette ne fut presque jamais écrite. Les grands-mères transmettaient leur savoir à l'œil, au toucher, selon la texture de la pâte, selon la couleur obtenue pendant la cuisson, c'était surtout du bouche à oreille. Chaque famille possédait ainsi sa propre version avec quelques différences dans les proportions, dans la quantité de rhum, dans les épices utilisées, la présence ou non de noix de coco râpée. Ces variantes familiales existent encore aujourd'hui. Voici, parlons de son évolution jusqu'à aujourd'hui. Avec le développement du tourisme à partir des années 60, la gastronomie de Saint-Barth est largement orientée vers une cuisine française, gastronomique et internationale. Malgré cette évolution, le pudding à patates demeure un dessert patrimonial. Il continue d'être préparé dans certaines familles lors des fêtes traditionnelles, pendant les ateliers culinaires organisés pour transmettre le patrimoine local ou encore à l'occasion de manifestations culturelles. Il est aujourd'hui considéré, le pudding à patates, comme l'un des desserts historiques de Saint-Barthélemy. Le pudding à patates représente le savoir-faire culinaire traditionnel de Saint-Barthélemy. Il représente aussi l'adaptation d'une cuisine française aux ressources des Antilles ou encore la capacité des habitants à créer une pâtisserie généreuse avec des ingrédients simples ou encore, et pour finir, la mémoire des repas familiaux et des célébrations de l'île. Il fait partie des recettes qui racontent le mieux l'histoire de Saint-Barth, une cuisine de terroir insulaire, modeste dans ses ingrédients, mais riche en tradition et en transmission. Nous allons maintenant passer à la recette authentique du pudding à patates de Saint-Barthélemy.

C'est parti. Il existe plusieurs variantes familiales, on l'a dit, du pudding à patates de Saint-Barthélemy. Toutefois, la recette que je vais vous proposer est la version traditionnelle la plus représentative transmise dans les familles de l'île. Elle se caractérise par une texture dense, fondante et légèrement humide, mettant la patate douce au premier plan plutôt qu'une pâte de gâteau classique. Pour 8 personnes, vous avez un temps de préparation de 30 à 40 minutes et une cuisson d'1 heure à 1h15 pour un temps total d'environ 1h45. Voici les ingrédients du pudding à patates, donc pudding de patates douces. 1 kg de patates douces à chair orange, 150 g de sucre de canne, 100 g de beurre fondu, 3 œufs, 20 cl de lait entier, 1 cuillère à café d'extrait de vanille ou les graines d'une gousse de vanille, 1 cuillère à café de cannelle, 1 demi-cuillère à café de muscade fraîchement râpée, 1 pincée de sel, 2 cuillères à soupe de rhum vieux agricole, facultatif mais traditionnel, le zeste d'un citron vert selon les familles, de 40 à 60 g de farine qu'on peut rajouter. Certaines familles n'en mettent pas, d'autres en ajoutent une petite quantité pour une meilleure tenue. Voilà, donc on a parlé des ingrédients. Passons maintenant à la préparation. Première étape, on prépare les patates douces. On épluche donc les patates douces, on les coupe en gros morceaux, on les cuit dans de l'eau légèrement salée jusqu'à ce qu'elles soient très tendres. Ensuite, on les égoutte soigneusement, on les laisse tiédir quelques minutes. Deuxième étape, réaliser la purée. On écrase les patates encore chaudes, oui, pendant qu'elles sont encore chaudes, on les écrase au presse-purée ou à la fourchette. Traditionnellement, on évite le mixeur afin de conserver une texture naturelle et d'éviter une préparation élastique. Troisième étape, on prépare l'appareil. On ajoute progressivement le sucre, le beurre fondu, les œufs un par un, le lait, la vanille, la cannelle, la muscade, le sel, le rhum, le zeste de citron vert s'il est utilisé, ainsi que la farine aussi si on en utilise. On mélange jusqu'à obtenir une pâte homogène, épaisse et souple. Voici la prochaine étape, l'étape 4, la cuisson. On doit beurrer généreusement un moule. On verse la préparation dedans. On lisse la surface. Ensuite, on cuit dans un four préchauffé à 170 degrés Celsius pendant 1 heure à 1h15. Le pudding est cuit lorsque le dessus est bien doré, les bords se détachent légèrement, la lame d'un couteau ressort presque sèche avec seulement un peu d'humidité due à la patate douce. Ensuite, on laisse refroidir complètement avant de démouler. Le pudding est souvent meilleur le lendemain après une nuit au réfrigérateur parce que les saveurs se développent davantage. Notez quelques secrets de préparation. Une pincée de sel renforce les saveurs sucrées. Une muscade fraîchement râpée est nettement plus parfumée que la muscade moulue du commerce. Certains ajoutent quelques gouttes d'essence d'amande amère, mais cela reste une variante familiale. Il est préférable de laisser reposer la pâte une dizaine de minutes avant l'enfournement afin que les saveurs se mélangent harmonieusement. Et enfin, une cuisson dans un moule en métal favorise une meilleure caramélisation qu'un moule en verre. Il y a quelques variantes locales selon les familles de Saint-Barthélemy. On peut trouver des variantes avec de la noix de coco râpée fraîche ou encore des insectes macérés dans le rhum. Un peu de lait de coco en remplacement d'une partie du lait entier ou encore davantage de cannelle. Il existe une variante avec un mélange de vanille et de zeste de citron vert. Ce sont des variantes qui restent minoritaires. La version la plus traditionnelle demeure simple et met avant tout en valeur la douceur naturelle de la patate douce relevée par la vanille, la cannelle et une touche de muscade. Voilà, c'était à l'instant donc la recette de la patate douce made in Saint-Barthélemy, du pudding de patate douce made in Saint-Barthélemy. Et on revient sur notre sujet de départ avec la persévérance. Il ne faut pas laisser tomber. Olivier Choua, persévère.

0: N'abandonne pas Marie à l'instant sur la 100.4. Et c'est vrai qu'il est important de noter et de retenir que Dieu ne nous qu'il faut persévérer parce que lui, il tient à nous, il ne nous permettra pas de partir. Enfin, il permet. Si on veut s'éloigner, ben oui, évidemment, on va se retrouver un petit genre très éloigné. Mais ce n'est pas la volonté de Dieu, ce n'est pas sa volonté. Alors, accroche-toi, accroche-toi. Les temps sont compliqués, les temps sont difficiles. Tu te dis, oh là là là là. Retiens aussi, comment dirais-je, ceci. Dieu veut t'aider, il veut t'aider. Il peut t'aider. Appuie-toi sur lui. Il peut t'aider. Il veut t'aider.
1: Je connais quelqu'un qui
0: Manu Bolomic, il
1: pourra
0: pourra m'aider.
1: m'aider.
0: Il pourra m'aider.

Il pourra t'aider, bien sûr qu'il pourra t'aider, et il veut t'aider, et il veut t'aider, il veut t'aider. Ah, peut-être qu'on va retrouver ce titre juste après, parce que quelqu'un a besoin d'entendre et de le réentendre. Mais pour l'heure, il est temps de, comment dirais-je, de passer à notre second rendez-vous. Voici une pensée, une parole, et c'est pour toi là maintenant, là, tout de suite là, c'est pour toi. Il n'y a pas de hasard, voici la pensée d'aujourd'hui. N'abandonnez pas, n'abandonnez pas, n'abandonnez pas. Soyez forts, ne vous laissez pas décourager. Deux Chroniques chapitre 15, verset 7. Deux Chroniques chapitre 15, verset 7. Le titre, n'abandonnez pas. Ou encore, vous donc, fortifiez-vous et ne laissez pas vos mains s'affaiblir, car il y aura un salaire pour vos œuvres. N'abandonnez pas. À l'heure actuelle, vous vous sentez peut-être vaincu par les circonstances, mais tout n'est pas fini pour vous. Tout est fini seulement à l'instant où vous vous rendez. Et vous ne pouvez même pas envisager une telle alternative, n'est-ce pas? Pourriez-vous me citer le nom d'une seule personne dans l'histoire humaine qui ait été célèbre à la fois pour ses accomplissements et pour sa lâcheté devant l'effort? Lorsqu'une certaine église refusa à John Wesley l'autorisation de prêcher, au lieu d'abandonner, il entra dans le cimetière voisin où son père avait été enseveli et se servant de sa tombe comme d'une chaire, il se mit à prêcher et à gagner des âmes pour Christ. John Knox, fondateur de l'église presbytérienne d'Écosse, devait souvent se faire aider pour grimper les marches de sa chaire. Mais une fois là-haut, il prêchait avec une telle passion que toute une nation retourna vers Dieu. Un soir, George Whitefield revint d'une tournée de prédication, extrêmement fatigué. Tandis qu'il allumait une bougie pour monter jusqu'à sa chambre, il vit un groupe de personnes debout devant sa maison. Il les invita dans le vestibule et la bougie à la main prêcha son dernier message du haut de l'escalier. Cette nuit-là, il mourut dans son sommeil. Les tempêtes ne viennent pas sans raison et ne durent pas plus d'une saison. Découvrez-en la raison et devenez plus sage. Endurez la saison et devenez plus fort, mais n'abandonnez jamais. Jésus n'avait qu'un but en voulant traverser la tempête. Aider un homme qui se trouvait de l'autre côté. Et si Dieu veut que vous la traversiez aussi, c'est qu'il a aussi un but précis, un but qui affectera les vies des autres. Donc, soyez forts, ne vous laissez pas décourager. Votre œuvre sera récompensée. De Chroniques chapitre 15, verset 7, ou encore en version Louis II. Fortifiez-vous et ne laissez pas vos mains s'affaiblir, car il y aura un salaire pour vos œuvres.

Oh là là, comme le temps passe. Le temps qui ne nous attend pas. Il est temps de laisser la place à la suite. Il est grand temps même de laisser la place à la suite de la programmation du jour. C'était David et vous étiez dans votre émission Pain Complet. On va se retrouver demain si Dieu le permet. Même heure, même antenne. Soyez bénis en Christ Jésus. Bye bye.

0: À l'homme qui révère l'Éternel montre la voie qu'il doit choisir. Il le fait vivre dans le bonheur, et sa postérité possède le pays.
1: Mais moi, sans cesse, je serai plein d'espoir. De plus en plus, je veux chanter ta gloire. Oui, tout le jour, j'annoncerai que tu accordes le salut, que tu dispenses sans mesure des bienfaits innombrables. Par ta puissance, ô Seigneur éternel, je me présenterai et je rappellerai que le salut vient de toi seul.

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5: Sois le rocher où je trouve un refuge, la place forte où je peux accéder à tout moment. Oui, tu as résolu de me sauver, car tu es mon rocher, ma forteresse.

Seigneur, nul entre les dieux n'est comme toi, et il n'y a point d'œuvre comme les tiennes. Toutes les nations que tu as faites viendront et se prosterneront devant toi, Seigneur, et elles glorifieront ton nom. Car tu es grand, et tu fais des choses merveilleuses. Tu es Dieu, toi seul.

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Tu m'as instruit, ô Dieu, dès ma jeunesse. Jusqu'à ce jour, je publie tes merveilles. Et maintenant que je suis vieux, que j'ai les cheveux blancs, ô Dieu, ne m'abandonne pas, et je pourrai annoncer ta puissance dès aujourd'hui aux hommes de mon temps, et ta vaillance aux générations à venir.

qu'il fasse droit aux opprimés et aux malheureux de son peuple, qu'il sauve les enfants des pauvres et qu'il écrase l'oppresseur. Alors, ils te vénéreront tant que durera le soleil, tant que la lune apparaîtra à travers tous les âges. Le roi sera comme une pluie qui descend sur un pré fauché, et comme des ondées désaltérant la terre.

Ça y est, c'est fini pour Entre deux notes. J'espère que vous avez aimé et que vous vous êtes bien reposé entre deux notes. Salut et à bientôt !

bonjour à vous qui venez de nous rejoindre sur la voie de l'Évangile. La maladie peut être pour beaucoup à l'origine de moments de rupture, d'isolement, de non-sens, de révolte et d'endurcissement du cœur. Face à celui qui souffre de maladie, devons-nous tout dire? Devons-nous cacher la réalité inéluctable? Comment discerner les moments propices pour parler, pour dire la vérité? C'est toujours notre ami Jacques Lauzet qui va aujourd'hui nous apporter le dernier volet du thème sur le mensonge. Mais avant, écoutons Jean-Christophe qui nous chante « Viens, approche-toi ».

Bonjour amis à l'écoute. Nous voici parvenus au terme de notre série d'entretiens sur le mensonge. C'est un sujet très controversé que nous aborderons pour finir. Un sujet qui ne laisse personne indifférent, car chacun de nous peut être confronté à cette question à un moment ou à un autre de sa vie. La vérité que l'on doit aux malades. Ou, pour en rester au titre général de nos entretiens, mentir aux malades. Présenté de cette manière, nous pressentons déjà le côté négatif, désobligeant même à l'égard du malade, que représente le fait de lui cacher la vérité sous des raisons évidemment très fondées. Ici, comme nous l'avons fait précédemment à propos de cet autre sujet, mentir aux enfants, nous n'invoquerons pas les arguments d'ordre moral ou éthique qui ont été par ailleurs abondamment exposés, les justifications qui ont été données dans un sens ou dans l'autre. Restons-en au simple fait de mentir au malade, c'est-à-dire à quelqu'un qui est dans une situation de dépendance par rapport à son entourage, à quelqu'un qui ne jouit pas parfaitement de son intégrité physique ou autre. Devant cette personne en état de faiblesse et d'infériorité, l'alternative se présente ainsi, soit, sous prétexte de ne pas ajouter au désespoir dû à son état, lui cacher sa situation, c'est-à-dire lui mentir, soit au contraire la considérer comme une personne à part entière et conserver avec elle le dialogue à égalité, lui parler vrai. Je sais bien que les situations, telles qu'elles se présentent dans la réalité, sont loin d'être aussi bien tranchées, qu'il existe des états intermédiaires, et aussi que l'on ne peut pas d'emblée ou même dans le temps définir ce que sera le comportement exact et les réactions de celui à qui l'on parle. Il faut donc en rester plutôt au principe de base, mentir ou non au malade. Déjà, le terme de « malade » mérite d'être expliqué. La Bible nous parle d'une maladie de l'âme qui s'appelle le péché et qui est inhérente à tout homme, et elle dit que le salaire du péché, c'est la mort. La Bible, toujours elle, nous dit dans un évangile, celui de Luc, chapitre 5, verset 31, que ce ne sont pas ceux qui sont en bonne santé qui ont besoin du médecin, mais les malades. Et Jésus ajoute: « Je ne suis pas venu appeler des justes, mais des pécheurs à la repentance. » Ainsi donc, mentir à des malades atteints de cette manière s'inscrirait en désaccord total avec ce que l'Évangile enseigne, ce que Jésus a fait à leur égard. Mais, objecteront certains, quand le problème se pose de savoir s'il faut dire la vérité aux malades ou s'il est préférable de la taire, c'est-à-dire de mentir, il est question d'une maladie physique. Et c'est bien là que survient l'hésitation. Lui dire la vérité pour qu'il abandonne le peu de capacité à lutter dont il dispose encore, ou, oui, lui mentir pour lui laisser croire le plus longtemps possible qu'il sortira vivant de ce combat contre la maladie. Nous ne pouvons pas nier que le cas de conscience se pose souvent pour les accompagnants, parents, ou soignant, quel dilemme! Dire avec ménagement ou mentir jusqu'au bout? Et c'est ici que le rôle du chrétien, de l'accompagnant chrétien, revêt toute son importance. Il n'est pas question de dire à celui qui souffre qu'il va bien ou qu'il ira mieux demain. L'énormité de ce mensonge apparaîtrait vite. Il ne s'agit pas davantage de lui dire plus ou moins adroitement, et même de lui jeter brutalement à la face qu'il est condamné, perdu. Mais seulement l'amener, avec toute la délicatesse voulue, sur un terrain autre que celui de son mal physique qui l'accapare.

0: Le cas s'est présenté de situations semblables où quelqu'un proche du malade, après prière et persévérance, a attendu le moment favorable, l'instant de lucidité, le temps de répit pour dire une réalité aussi essentielle que celle du corps atteint, la réalité de l'existence du Christ qui lui aussi a souffert dans son corps, comme un simple homme, et qui a aussi fait la promesse qu'il était présent, qu'il serait là. La compassion, voyez-vous, l'amour, rendent imaginatif, et le Seigneur a maintes fois assisté ceux qui ont voulu témoigner de la certitude de sa présence. En ces instants où Dieu, par son esprit, conduit les paroles, la prière de cet homme, de cette femme, qui témoigne ainsi à son semblable, plongé dans la souffrance ou dans le désarroi, en cet instant-là, le mensonge n'a pas sa place. L'instant peut être très bref, où un entretien est possible, où une communication est susceptible de s'établir, ne saurait être gâché par cet artifice humain qui n'a d'autre nom que le mensonge. La présence, même silencieuse, constitue en elle-même un témoignage de fidélité, de compassion, d'amour, une pression de la main, un regard attentif, un simple geste, autant de signes qui peuvent être échangés et qui sont plus riches de sens que des mots qui se voudraient rassurants, mais dont le côté artificiel et trompeur ne saurait échapper à quiconque, et surtout pas aux malades. Alors, mentir aux malades, certainement pas, mais l'entourer d'une atmosphère de sympathie qui soit capable de l'extraire, un moment peut-être, de ce combat qu'il est en train de livrer seul, l'aider à découvrir que, en ces instants, au-delà du cadre, hospitalier ou non, qui rappelle la maladie, les soins nécessaires à donner au corps, il est en possession d'une âme qui appartient à Dieu, et que la vallée de l'ombre de la mort qu'évoque si magnifiquement le psalmiste débouche sur une aurore radieuse, éternelle, qu'aucun d'entre nous, habitants de ce monde, n'avons encore entrevue, mais que nous saluons déjà par la foi. Amis auditeurs, aucun autre sujet ne mérite plus notre attention que celui-ci. Il vaut la peine d'y réfléchir, dans le calme, sans pression due à des événements qui nous placeraient brutalement devant un choix à faire. Quittons-nous pour le moment sur cette vision que nous donne la parole de Dieu dans le chapitre 21 de l'Apocalypse, de la cité de Jérusalem, toute éclatante de la gloire de Dieu. Et au verset 27, nous lisons « Il n'y entrera rien de souillé, ni personne qui se livre à l'abomination et au mensonge, mais ceux-là seuls qui sont inscrits dans le livre de vie de l'agneau. » Nous en savons les conditions. Se repentir de tant d'éclaboussures dans nos vies d'hommes et se confier au Seigneur Jésus en croyant qu'il en a payé le prix en mourant sur la croix pour nous. N'attendez pas pour remplir les conditions d'inscription sur ce livre de vie. Je souhaite que vous soyez du nombre des rachetés, des pardonnés par le sang de Jésus-Christ.
1: Eh bien, on peut retenir quand même deux mots, compassion et vérité. Les deux ont l'air d'être indissociables. C'est dans la présence de Jésus que ces deux qualités vont vraiment se développer. Jésus est le meilleur des exemples que nous puissions suivre. Exemple d'amour, de compassion et de vérité. 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Le connaissez-vous personnellement? Avez-vous pris cette décision de vous approcher de lui? 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Bien, merci d'avoir été avec nous, de nous avoir suivis jusque-là. Je vous dis à très très bientôt sur La Voix de l'Évangile.

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1: Épaphrodite. Ah, je suis sûr que vous avez tous remarqué qu'à l'intérieur de ce nom-là, il y a le nom d'Aphrodite. Et Aphrodite, eh bien, tout le monde sait que c'est la déesse de l'amour. Et c'est intéressant de remarquer que le personnage qui porte ce nom, Épaphrodite, dans le Nouveau Testament, c'est un homme. Et c'est un homme qui est donc, comme le dit la construction de son nom, qui est sûr l'amour. Sûr dans le sens où l'amour représente la base de sa vie. Alors c'est un merveilleux programme, en fait, pour tout être humain, de construire sa vie sur la base, sur le fondement qu'est l'amour. Épaphrodite, c'est un chrétien d'origine grecque et qui réside dans la ville de Philippe, donc au nord de la Grèce, dans cette province qu'on appelle la Macédoine. C'est d'ailleurs la première ville dans laquelle l'apôtre Paul a répandu l'évangile de Jésus en Europe. Là, Paul avait contribué à créer une communauté. Il avait d'abord baptisé une commerçante qui vendait des tissus colorés pourpre, et puis après ça il avait converti le gardien de la prison dans laquelle il avait été incarcéré parce que les gens s'étaient révoltés contre lui et ce qu'il faisait dans leur ville, et puis finalement toute une communauté chrétienne était née à Philippe. Et c'est justement quand, un peu plus tard, l'apôtre Paul écrira à cette église de Philippe que nous découvrons l'existence d'Épaphrodite, donc l'un des croyants membres de cette communauté. Or, qu'est-ce qu'il a de particulier, cet Épaphrodite? Eh bien, d'abord, il a certainement une bonne réputation à l'intérieur de la communauté chrétienne de Philippe. C'est sûr que si on construit sa vie sur l'amour, il y a des grandes chances qu'on ait une bonne réputation et qu'on puisse être respecté, aimé et apprécié par les autres. Et donc, parce qu'il est respecté, c'est lui qui va être choisi par la communauté pour aller remplir une mission particulière auprès de Paul, qui se trouve dans la ville d'Éphèse, donc en Turquie, de l'autre côté de la mer Égée, et où il est en prison. Et la communauté de Philippe a décidé d'envoyer de l'argent à Paul, parce que être en prison à cette époque, c'est certainement pas avoir des ressources et avoir les facilités pour un certain nombre de choses que l'on pourrait souhaiter faire, malgré son absence de liberté. Et donc la communauté chrétienne de Philippe a récolté des fonds et elle va confier cette somme d'argent à Épaphrodite pour qu'il les transporte jusqu'à la prison où se trouve Paul à Éphèse. Il est donc un personnage à qui on fait confiance. On confie une mission qui est dangereuse parce que convoyer des fonds à

0: cette époque, c'est pas une affaire, hein, c'est pas juste un virement par chèque, c'est... On transporte des espèces sonnantes et trébuchantes dans un sac, on risque de tomber aux mains des brigands, des bandits, et donc il a cette confiance de la communauté qui va lui faire apporter tout ça. Et puis la communauté lui demande en plus de rester auprès de Paul, parce qu'on a le droit d'accueillir des visiteurs quand on est emprisonné à cette époque, pour lui rendre des services. Parce que lui, Épaphrodite, s'il vient voir Paul, il a le droit de sortir, de faire des courses, d'aller, de venir, de lui parler avec les gens qui sont à l'extérieur. Tandis que Paul, lui, il est enfermé. Et donc, on va voir chez Épaphrodite ce service qu'il va rendre. Il va non seulement apporter de l'argent, mais il va rester auprès du prisonnier pour le soutenir, l'aider, lui rendre de multiples services. Et puis ce qui arrive, et surprenant, c'est que Épaphrodite va tomber malade. Et donc il ne va plus pouvoir rendre les services qu'il rendrait à Paul. Alors Paul, avec regret, bien qu'il était capable de prier pour lui, et il l'a certainement fait, va renvoyer Épaphrodite à Philippe pour qu'il retrouve sa famille, qu'il soit soigné dans sa famille, et il va donc se passer de ses services. Voilà une histoire qui est très intéressante, très simple, mais en même temps qui nous montre que ce n'est pas parce qu'on est chrétien qu'on a construit sa vie sur l'amour qu'on est épargné de toutes les difficultés, y compris de la maladie. Vous pourrez retrouver Épaphrodite dans la lettre que Paul a écrite aux Philippiens à la fin du chapitre 2 de cette lettre.
1: Nous sommes dans la joie d'être dans la maison de l'Éternel pour le chanter.

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La folie est une joie pour celui qui est dépourvu de sens. Mais un homme intelligent va droit le chemin. 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

0: Voici l'homme heureux. Il n'écoute pas les conseils des gens mauvais, il ne suit pas l'exemple de ceux qui font le mal, il ne s'assoit pas avec les moqueurs. Au contraire, il aime l'enseignement du Seigneur et le redit jour et nuit dans son cœur. Comme un arbre planté au bord de l'eau, il donne ses fruits au bon moment et ses feuilles restent toujours vertes. Cet homme réussit tout ce qu'il fait.
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Dans notre vie, nous portons des fardeaux. Ce peut être la culpabilité liée à nos erreurs passées, les regrets, le poids de nos fautes ou une dette spirituelle que nous sentons impossible à rembourser. Ces charges peuvent nous écraser, nous faire perdre confiance et même nous couper de la paix et de la joie que Dieu veut pour nous. La grande question est alors, comment pouvons-nous être véritablement libérés? Comment retrouver la paix intérieure et la liberté? La réponse, c'est que Jésus-Christ a tout payé pour toi. Il a pris sur lui ta dette, ta condamnation, et t'offre une vie nouvelle, pleine de liberté et d'espérance. La Bible nous rappelle que tous sont péchés, selon Romains chapitre 3, verset 23, et que le péché engendre une séparation entre l'homme et Dieu. Cette séparation est une réalité grave, car elle conduit à la mort spirituelle, une rupture avec la voie, la vie divine. Dans Romains 6, verset 23, nous dit clairement que le salaire du péché, c'est la mort, comme une dette financière énorme que nous ne pouvons rembourser. Cette dette spirituelle est impossible à régler par nos propres forces ou bonnes actions. C'est une condamnation inévitable, un poids qui nous maintient captifs, loin de la vie que Dieu désire pour nous. Mais voici la bonne nouvelle. Dieu nous a aimés tellement qu'il a envoyé son Fils unique, Jésus-Christ, pour prendre notre place. Le prophète Ésaïe, dans son chapitre 53, versets 4 et 6, décrit Jésus comme celui qui a porté nos péchés et nos douleurs, qui a été blessé pour nos péchés. Voyez-vous, la croix n'est pas un accident. Jésus n'est pas allé contraint ou piégé. Il a choisi de s'y rendre volontairement par amour pour toi et moi. Il a pu dire, « Personne ne m'ôte ma vie, mais je la donne de moi-même. » À la croix, Jésus a porté nos péchés, pas les siens, car il était sans péché. Il a subi le jugement que nous méritions, c'est-à-dire la colère divine que nos fautes avaient attirée. Il a payé notre dette spirituelle, celle que nous ne pourrions jamais pu rembourser. La Bible dit, « Celui qui a point commis le péché, il a fait devenir péché pour nous, afin que nous devenions justice de Dieu en lui. » Sous cette croix, tout a été réglé. Le péché a été condamné. Le diable a été vaincu. La dette a été annulée, puisque Jésus a pu dire dans Jean chapitre 19, verset 30, « Tout est accompli. » Ces trois mots prononcés par Jésus avant de rendre l'esprit sont puissants. Tout est accompli. Peut se traduire ainsi par « le prix est payé en entier ». Cela signifie que tu n'as plus besoin de te battre pour être accepté de Dieu. Tu n'as plus vivre dans la peur, la honte ou l'effort religieux. Jésus a tout payé et la croix en est la preuve éternelle. Ce n'est pas une victoire partielle, mais complète. Par sa mort et sa résurrection, il a triomphé du péché, de la mort et de Satan, ouvrant la voie à la vie éternelle. Question, pourquoi Jésus a tout payé pour toi? Parce que le péché nous séparait de Dieu. Tous ont péché, ils sont privés de la gloire de Dieu. Le péché n'est pas seulement une erreur morale, mais c'est une rupture spirituelle entre l'homme et Dieu. Il nous rend spirituellement morts, selon Éphésiens chapitre 2, verset 1er, et incapables de nous sauver par nous-mêmes. Aucun sacrifice humain, aucune bonne œuvre, aucun système religieux ne pouvait combler ce fossé. Quelqu'un de parfait devait payer pour le coupable. Parce que Dieu est juste, il a fallu que la dette soit réglée, car le salaire du péché, c'est la mort. Dieu est amour. Oui, mais il est aussi juste. Le péché doit être puni. Comme dans un tribunal humain, une infraction ne peut être ignorée.
et doit être jugée. La justice divine exigeait une expiation, un prix à payer pour rétablir l'ordre brisé par le péché. Jésus a pris la condamnation à notre place, parce que seul Jésus pouvait payer ce prix, puisqu'il est dit dans la première épître de Pierre, au chapitre 1er, versets 18 et 19, vous avez été rachetés, non par des choses périssables, mais par le sang précieux de Christ. Aucun homme pécheur ne pouvait payer pour un autre. Il a fallu un sacrifice parfait. Jésus, sans péché, est devenu notre substitut. Il a vécu une vie parfaite et mort comme un coupable pour nous. Sur la croix, il a porté nos péchés, nos douleurs, notre jugement. Et la Bible dit que la condamnation qui devait tomber sur nous est tombée sur lui. Il a été comme un paravent, c'est-à-dire il a subi le jugement pour que nous ne soyons jamais jugés. Jésus a été abandonné par le Père sous le bois infâme de la croix pour que nous ne puissions être jamais abandonnés par Dieu. Oui, il a tout accompli, chose que nous ne pouvions pas faire. Pourquoi Jésus a-t-il tout payé? Parce que son amour est sans mesure. Et c'est pourquoi dans Jean chapitre 3, verset 16, il est dit « Car Dieu a tant aimé le monde qu'il a donné son Fils unique. » Dieu n'a pas payé par obligation, mais par amour. Jésus n'a pas été forcé de mourir. Il s'est offert volontairement. C'est l'amour qui a conduit Jésus à la croix pour les coupables que nous sommes. Il a tout payé parce que dans une valeur infinie à ses yeux, nous avons de la valeur à ses yeux, parce qu'il voulait que tu sois libre à jamais. Et c'est pourquoi il a pu dire, « Si le Fils vous a franchi, vous serez réellement libre. » Jésus n'est pas mort pour que tu sois un religieux, chargé de règles, mais pour que tu sois libre, pardonné, réconcilié avec Dieu. Il a tout payé pour que tu ne portes plus la honte, la peur ou la culpabilité. Il a tout payé pour que tu marches dans la paix, dans la joie et dans la victoire. Il a tout payé pour que tu sois pleinement libre. Un jour, un jeune homme a commis beaucoup de délits. Il a été arrêté, jugé, reconnu coupable. Sa dette envers la société était claire. Il devait purger sa peine. Mais un homme influent, touché par son histoire, a décidé de payer toutes les amendes, de couvrir les frais de justice et même de demander le pardon complet en sa faveur. Le jour où le jeune homme sortit du tribunal, le juge déclara « Vous êtes libre, votre casier est effacé. C'est comme si vous n'avez jamais été condamné. » Étonné, le jeune répondit « Mais je suis coupable. » Et le juge lui dit « Oui, mais quelqu'un d'autre a payé à ta place. La justice est satisfaite. Tu es libre. » C'est exactement ce que Jésus a fait pour nous. Nous étions coupables, condamnés, mais quelqu'un a payé notre place. Et c'est pourquoi, dans Romains chapitre 8, verset 1, il est dit « Il y a donc maintenant aucune condamnation pour ceux qui sont en Jésus-Christ. Ce n'est pas qu'on n'ait jamais péché, mais que Jésus a tout effacé par son sacrifice. Jésus a tout payé pour toi, parce que tu étais séparé de Dieu. Ta dette devait être réglée. Seul un sauveur parfait pouvait l'accomplir. Son amour pour toi est immense. Il veut ta liberté totale aujourd'hui. Oui, Jésus a tout payé pour toi, pas en partie, pas symboliquement, mais totalement, définitivement, une fois pour toutes. Il a porté ta dette, ta honte, ta condamnation. Il a subi la justice afin que tu reçoives la grâce. Il a été cloué sur une croix, non parce qu'il était coupable, mais parce qu'il t'aimait trop pour te laisser dans ta perdition. Jésus n'a pas tout payé pour que tu restes spectateur.
Il n'a pas tout accompli pour que tu continues à vivre esclave du passé, du péché ou de la peur. Il t'a aimé le premier et il attend ta réponse. Puisqu'il est dit dans la parole de Dieu, si tu confesses de ta bouche le Seigneur Jésus et si tu crois dans ton cœur que Dieu l'a ressuscité des morts, tu seras sauvé. Selon Romains chapitre 10, verset 9. Alors toi, que dois-tu faire? Crois qu'il a tout accompli pour toi. Arrête d'essayer de te justifier, de mériter le pardon. Reçois-le par la foi. Repens-toi. Reconnais que tu as besoin de lui, que tu peux être changé par lui. Lui seul est capable de te changer, de te transformer, de te pardonner. Et c'est pourquoi il est dit, si quelqu'un est en Christ, il est une nouvelle créature. Toutes choses anciennes sont passées et voici, toutes choses sont devenues nouvelles. Invite-le dans ta vie. Fais de Jésus ton sauveur, ton Seigneur, ton roi. Ne laisse pas ce sacrifice rester inutile dans ta vie. Ne quitte pas ce message sans répondre à son amour. Il t'appelle par ton nom. Il te tend la main. Voici, je me tiens à la porte et je frappe selon Apocalypse chapitre 3, verset 20. Et pour toi qui connais déjà le Seigneur, toi qui as déjà goûté à sa grâce, ce message ne t'est pas étranger. Jésus a tout payé pour toi. Mais la question demeure, vis-tu réellement comme quelqu'un pour qui tout a été payé? Vis-tu encore sous la culpabilité que Christ a déjà effacée? Marches-tu dans la liberté qui t'a acquise à grand prix? Est-ce que ta vie reflète sa victoire ou juste ta survie? Est-ce que ton adoration est brûlante de reconnaissance pour lui, puisqu'il nous est dit qu'il a été fait justice pour nous? Il est mort, il est ressuscité. Et c'est pourquoi dans 1 Corinthiens chapitre 6, verset 20, vous tous avez été rachetés à un grand prix. Glorifiez donc Dieu dans votre corps, dans votre esprit qui appartient à Dieu, puisqu'il a tout donné. Donne-lui tout, pas seulement une part de ton temps, pas seulement des chants, mais ta vie tout entière. Revêt-toi de gratitude chaque jour. Marche dans la sainteté, non par obligation, mais par amour. Sois un témoin vivant de sa grâce. Ne laisse pas son sacrifice devenir habituel à tes yeux. Jésus n'a rien laissé à moitié. Il a tout payé pour que tu sois libre, pardonné, réconcilié et transformé. Alors, vis chaque jour cette vérité en toi. Tu n'as plus de dette, seulement une réponse d'amour à offrir.

Les oracles sont sur les lèvres du roi. Sa bouche ne doit pas être infidèle quand il juge. Le poids et la balance juste sont à l'Éternel. Tous les poids du sac sont son ouvrage. Les rois ont horreur de faire le mal, car c'est par la justice que le trône s'affermit. Les lèvres justes gagnent la faveur des rois, et ils aiment celui qui parle avec droiture.

0: Henri, sauve-toi! Les soldats du roi sont là!
1: Henri saute au bas de son lit et regarde par la petite fenêtre du premier étage. Ce qu'il voit glace son sang dans ses veines. Le soleil n'est pas encore levé, mais la cour est pleine de soldats, pas de doute. Ils viennent fouiller la maison de la cave au grenier. Henri sait que c'est lui qu'on cherche. Il sait que le roi a donné ordre à ses soldats d'arrêter tous ceux qui annoncent l'évangile. Or, justement, Henri inlassablement parle de ce qui remplit son cœur. Il parle de Jésus, de son Sauveur, de son Seigneur. Que faire? Se demande Henri. Plus le temps de s'enfuir. Il n'y a pas d'issue possible. Pas moyen non plus de s'échapper par une fenêtre. La maison est encerclée. Que faire? Se demande encore Henri avec angoisse. Sortant de sa petite chambre, il cherche désespérément une cachette où il serait en sécurité. Se tournant en tous sens, il aperçoit, tout au fond de la maison, dans une sorte de débarras, l'ouverture béante d'un ancien four à pain construit dans l'épaisseur du mur. Ne trouvant pas de meilleure solution, il y court et se glisse à l'intérieur. Plein d'angoisse, il pense « Je suis perdu. Les soldats auront vite fait de me sortir de cette mauvaise cachette. » Bientôt, on entend les soldats pousser violemment la porte du rez-de-chaussée. Et pendant qu'ils fouillent en bas, Henri, dans son four, fait monter vers le Seigneur une ardente prière. « Ô Seigneur, sauve-moi, sauve-moi, je t'en supplie !» Mais alors que les recherches se poursuivent en bas, une araignée s'est mise au travail, tissant un à un ses longs fils d'argent. Elle construit sa toile juste devant l'ouverture du four, dans lequel, tout tremblant, Henri s'est blotti. Sans se presser, avec le soin d'un orfèvre, l'araignée croise ses fils jusqu'à ce qu'apparaisse devant le trou noir une belle toile régulière et complète. Bientôt, on entend les lourdes bottes dans l'escalier. Les soldats continuent leur recherche à l'étage, renversant les meubles, mettant tous en dessus-dessous, ils fouillent partout. Les voilà dans le débarras. Ils frappent de leurs armes les murs et le sol pour y découvrir une éventuelle cachette secrète. Henri sent les soldats à moins d'un mètre de lui. « Où peut se cacher ce gredin ?»« En tout cas, pas dans ce four, » répond l'un d'eux. « Le coquin, en y entrant, aurait détruit cette toile d'araignée. » Retenant sa respiration, Henri a l'impression que son cœur bat comme un tambour. « Non, il n'est pas là !» lance un soldat après avoir planté une épée dans un vieux matelas. Bientôt, le bruit des pas s'éteint dans l'escalier. Henri n'ose pas encore sortir de sa cachette, mais déjà de son cœur monte une prière de reconnaissance envers celui dont la main n'est pas devenue trop courte pour délivrer. Ésaïe 59, verset 1.

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Dieu aime la justice et la droiture. L'amour de l'Éternel remplit la terre. L'Éternel a parlé. Les cieux ont été faits par la parole de l'Éternel. Et toute l'armée des étoiles est née du souffle de sa bouche.

C'est une prière que nous allons faire monter vers notre Seigneur pour lui demander vraiment de guider nos pas sur le chemin qu'il trace pour nous. Prends ma main dans ta main, Seigneur, et que mes pieds soient toujours dans l'empreinte des tiens. Que mes pensées par toi soient inspirées et que tous mes désirs et les tiens soient liés.

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0: c'est comme ça, message ça, qui est danger là dans tout. Ou même qui tendait, qui pas fait devoir, ou qui pas chercher sécurité dans Jésus, pas bien chaper pour vous, non.
1: Loué soit pour l'éternité le Dieu glorieux, et que la terre soit toute remplie de sa gloire. Amen. Amen.

0: qu'il est beau de t'honorer, Seigneur. Oui, parlons de tes bontés. Parlons de ta fidélité. Tu es notre abri, Seigneur. Tu es notre refuge. Oh oui, Seigneur, nous nous approchons de toi dans ta présence.
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2: Épître de Paul aux Philippiens, chapitre 3. Au reste, frères, réjouissez-vous dans le Seigneur. Je ne me lasse point de vous écrire les mêmes choses, et pour vous cela est salutaire. Prenez garde aux chiens. Prenez garde aux mauvais ouvriers. Prenez garde aux faux circoncis. Car les circoncis, c'est nous qui rendons à Dieu notre culte par l'Esprit de Dieu, qui nous glorifions en Jésus-Christ et qui ne mettons point notre confiance en la chair. Moi aussi, cependant, j'aurai sujet de mettre ma confiance en la chair. Si quelque autre croit pouvoir se confier en la chair, je le puis bien davantage, moi, circoncis le huitième jour de la race d'Israël, de la tribu de Benjamin, hébreu, né d'hébreu, quant à la loi, pharisien. Quant au zèle, persécuteur de l'Église, irréprochable à l'égard de la justice de la loi. Et ces choses qui étaient pour moi des gains, je les ai regardées comme une perte à cause de Christ. Et même, je regarde toutes choses comme une perte, à cause de l'excellence de la connaissance de Jésus-Christ mon Seigneur, pour lequel j'ai renoncé à tout, et je les regarde comme de la boue, afin de gagner Christ, et d'être trouvé en lui, non avec ma justice, celle qui vient de la loi, mais avec celle qui s'obtient par la foi en Christ, la justice qui vient de Dieu, par la foi. Afin de connaître Christ et la puissance de sa résurrection et la communion de ses souffrances, en devenant conforme à lui dans sa mort, pour parvenir, si je puis, à la résurrection d'entre les morts. Ce n'est pas que j'ai déjà remporté le prix, ou que j'ai déjà atteint la perfection, mais je cours pour tâcher de le saisir, puisque moi aussi j'ai été saisi par Jésus-Christ. Frère, je ne pense pas l'avoir saisi. Mais je fais une chose, oubliant ce qui est en arrière et me portant vers ce qui est en avant. Je cours vers le but pour remporter le prix de la vocation céleste de Dieu en Jésus-Christ. Nous tous donc qui sommes parfaits, ayons cette même pensée. Et si vous êtes en quelque point d'un autre avis, Dieu vous éclairera aussi là-dessus. Seulement, au point où nous sommes parvenus, marchons d'un même pas. Soyez tous mes imitateurs, frères, et portez les regards sur ceux qui marchent selon le modèle que vous avez en nous. Car il en est plusieurs qui marchent en ennemis de la croix de Christ. Je vous en ai souvent parlé, et j'en parle maintenant encore en pleurant. Leur fin sera la perdition. Ils ont pour Dieu leur ventre. Ils mettent leur gloire dans ce qui fait leur honte. Ils ne pensent qu'aux choses de la terre. Mais notre cité à nous est dans les cieux, d'où nous attendons aussi comme sauveur le Seigneur Jésus-Christ, qui transformera le corps de notre humiliation en le rendant semblable au corps de sa gloire, par le pouvoir qu'il a de s'assujettir toutes choses.

0: Épître de Paul aux Philippiens, chapitre 4. C'est pourquoi, mes bien-aimés et très chers frères, qui êtes ma joie et ma couronne, demeurez ainsi fermes dans le Seigneur, mes bien-aimés. J'exhorte Évodie et j'exhorte Saint-Tiche à être d'un même sentiment dans le Seigneur. Et toi aussi, fidèle collègue, oui, je te prie de les aider, elles qui ont combattu pour l'Évangile avec moi et avec Clément et mes autres compagnons d'œuvre, dont les noms sont dans le livre de vie. Réjouissez-vous toujours dans le Seigneur, je le répète, réjouissez-vous. Que votre douceur soit connue de tous les hommes. Le Seigneur est proche. Ne vous inquiétez de rien, mais en toute chose, faites connaître vos besoins à Dieu par des prières et des supplications avec des actions de grâce. Et la paix de Dieu qui surpasse toute intelligence gardera vos cœurs et vos pensées en Jésus-Christ. Au reste, frères, que tout ce qui est vrai, tout ce qui est honorable, tout ce qui est juste, tout ce qui est pur, tout ce qui est aimable, tout ce qui mérite l'approbation, ce qui est vertueux et digne de louange, soit l'objet de vos pensées. Ce que vous avez appris, reçu et entendu de moi, et ce que vous avez vu en moi, pratiquez-le. Et le Dieu de paix sera avec vous. J'ai éprouvé une grande joie dans le Seigneur de ce que vous avez pu enfin renouveler l'expression de vos sentiments pour moi. Vous y pensiez bien, mais l'occasion vous manquait. Ce n'est pas en vue de mes besoins que je dis cela, car j'ai appris à être content de l'état où je me trouve. Je sais vivre dans l'humiliation, et je sais vivre dans l'abondance. En tout et partout, j'ai appris à être rassasié et à avoir faim, à être dans l'abondance et à être dans la disette. Je puis tout par celui qui me fortifie. Cependant, vous avez bien fait de prendre part à ma détresse. Vous le savez vous-même, Philippiens. Au commencement de la prédication de l'Évangile, lorsque je partis de la Macédoine, aucune église n'entra en compte avec moi pour ce qu'elle donnait et recevait. Vous fûtes les seuls à le faire, car vous m'envoyâtes déjà à Thessalonique et à deux reprises de quoi pourvoir à mes besoins. Ce n'est pas que je recherche les dons, mais je recherche le fruit qui abonde pour votre compte. J'ai tout reçu et je suis dans l'abondance. J'ai été comblé de bien en recevant par Épaphrodite ce qui vient de vous, comme un parfum de bonne odeur, un sacrifice que Dieu accepte et qui lui est agréable. Et mon Dieu pourvoira à tous vos besoins selon sa richesse, avec gloire en Jésus-Christ. À notre Dieu et Père soit la gloire au siècle des siècles. Amen. Saluez tous les saints en Jésus-Christ. Les frères qui sont avec moi vous saluent. Tous les saints vous saluent et principalement ceux de la maison de César. Que la grâce du Seigneur Jésus-Christ soit avec votre esprit.
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0: Dieu, délivre-moi. Éternel, hâte-toi de venir à mon aide. Mais que tous ceux qui te sont attachés soient débordants de joie et qu'ils s'égaient en toi. Et que tous ceux qui aiment ton salut redisent constamment que Dieu est grand.
1: L'Éternel renverse la maison des orgueilleux, mais il affermit les bornes de la veuve. Les pensées mauvaises sont en horreur à l'Éternel, mais les paroles agréables sont pures à ses yeux. Celui qui est avide de gain trouble sa maison, mais celui qui est les présents vivra. Le cœur du juste médite pour répondre, mais la bouche des méchants répand des méchancetés. L'Éternel s'éloigne des méchants, mais il écoute la prière des justes.
2: Tu me rendras de nouveau mon honneur, et de nouveau tu me consoleras. Moi, en retour, je te célébrerai au son du luth pour ta fidélité. Pour toi, mon Dieu, je jouerai sur la lyre, Saint d'Israël.
3: J'ai fait alliance avec mon élu, j'ai juré à David, mon serviteur. J'établirai ta semence pour toujours et j'édifierai ton trône de génération en génération. C'est là. Et les cieux célébreront tes merveilles, ô Éternel. Oui, ta fidélité est dans la congrégation des saints. Car qui dans les nues peut être comparé à l'Éternel? Qui parmi les fils d'Éphor est semblable à l'Éternel? Jusques à quand, ô Éternel, te cacheras-tu à toujours, et ta fureur brûlera-t-elle comme un feu? Souviens-toi, quant à moi, de ce qu'est la vie. Pourquoi as-tu créé tous les fils des hommes pour n'être que vanité? Qui est l'homme qui vit et qui ne verra pas la mort? Qui sauvera son âme de la main du Shéol?

Debout, ô Dieu, défends ta cause. Souviens-toi de l'insulte que tout au long du jour les insensés t'adressent. N'oublie pas les clameurs de tous tes adversaires, ni le tumulte grandissant que tes ennemis font sans cesse monter vers toi.

Éditeur, je sais ce que tu as. Je viendrai te chercher demain. Je te conduirai à l'hôpital et le professeur Christophe verra ce que tu as, la hernie discale. Mais cette hernie, qui durait donc depuis 17 ans, avait presque sectionné le nerf sciatique de la jambe droite et la jambe gauche était fortement atteinte aussi. Mais en plus de cela, il y avait un cancer, comme on dit, encapsulé dans la colonne vertébrale. Je fus donc opéré et quand, après quelques jours vraiment dans le coma, le professeur vint me voir et il me dit, j'ai fait tout ce que j'ai pu pour te sauver la vie, mais tu es dorénavant condamné à la chaise à roulettes. Je restais sur mon lit à peu près 90 jours. Et je ne pouvais faire aucun mouvement. Il y avait tout le temps une infirmière à côté de moi. J'avais un désir profond d'être un peu avec les membres de l'Église, avec mes frères et mes sœurs dans l'Église, assister à un culte. Et on m'a conduit donc à la salle évangélique, à un culte. J'étais assis au dernier banc dans la salle. Et là, personne ne savait rien. J'ai pleuré devant Dieu. Et tout à coup, le serviteur de Dieu qui était au premier banc a dit ces paroles. Je te vois, je te connais, et je vois les larmes qui coulent de tes yeux. Je sais la peine qui est dans ton cœur. Et tu me demandes pour quelle raison tu es malade. Tu me demandes ta guérison. Sache maintenant que pour l'instant, ma grâce te suffit. Mais plus tard, tu comprendras. Et j'ai demandé, Seigneur, pour quelle raison donc suis-je comme cela? C'était en moi-même que je parlais. Alors, à mon oreille, d'une façon audible, j'entendis la voix du Seigneur qui me disait ces mots. Tu me rappelles ce que je t'ai dit. Eh bien, maintenant, je te dis ceci. La foi sans les œuvres est morte. Je ne savais pas ce qu'il voulait dire, et du fond de moi-même, j'ai dit, Seigneur, mais je ne comprends pas. Et une deuxième fois, la voix du Seigneur à mon oreille répéta ces paroles. Je te le répète, la foi sans les œuvres est morte. J'ai eu au-dedans de moi comme un moment de révolte. Que veux-tu que je fasse des œuvres, moi? Je ne sais pas parler. Je ne sais rien faire. Mais Seigneur, je ne peux pas. Je suis paralysé. Alors une troisième fois, la même voix me dit, écoute maintenant et comprends, la foi sans l'action est une foi morte. La lumière se fit immédiatement dans mon esprit. J'avais compris ce que le Seigneur voulait. Et aussitôt, tout bas, j'ai dit à l'infirmière, donne-moi mon pyjama. Et la jeune fille se leva et dit, mais qu'est-ce que tu veux faire? Je veux me lever. Alors, non, reste bien tranquille, reste, tu es bien, tu ne peux pas bouger. J'ai dit, José, donne-moi mon pyjama. Je veux me lever. Et ma voix s'élevait. La jeune fille dit, non, non, reste tranquille, et elle se rassit. Au moment même, une troisième fois, je dis, José, donne-moi mon pyjama, mais d'une voix plus forte. Et en même temps, ma main droite, qui ne bougeait plus, elle était mise sur son épaule et j'ai serré son épaule et l'a tirée vers moi. Tellement effrayée de voir cela, saisie, elle a vite sonné une autre infirmière qui est accourue. Elle a dit, mais qu'est-ce qui se passe? Le 73 veut se lever. Vous savez, nous sommes des numéros. Hein? Dans les hôpitaux, c'est comme cela. Or, elle m'a passé le pantalon pyjama. Puis j'ai dit, José, mets mes jambes hors du lit. Elle a mis mes jambes hors du lit. Elles sont tombées par terre. Je tremblais de tous mes membres, depuis si longtemps que je ne marchais plus. Je voulais exécuter ce que le Seigneur m'avait dit. Et à ce moment-là, je poussais ma jambe en avant, ma jambe gauche en avant, le plus que je pouvais, et puis j'appuyais mes deux mains sur le bord du lit, et j'ai dit ceci, au nom de Jésus, je marcherai, poussant un bon coup avec mes mains sur le lit, je me lançais en avant. Et j'arrivais dans le vestibule au moment même où le professeur Maréchal arrivait. Et quand il me vit marcher dans le vestibule, il s'écria, c'est un miracle, le 73 qui marche.

tout l'hôpital a entendu cette voix, le 73 qui marche. C'est parti dans toutes les chambres. Partout, on savait qu'un miracle s'était passé. Le miracle, quel miracle ! Que le Dieu que je connaissais était toujours un Dieu vivant. Qu'il était celui qui tenait ses promesses. Il avait dit un jour tu comprendras. Et ce jour-là, j'avais compris, le miracle s'est accompli.

Dieu est extrêmement redoutable dans l'assemblée des saints et terrible au milieu de tout ce qui l'entoure. Éternel, Dieu des armées, qui est comme toi, puissant Jah? Et ta fidélité est tout autour de toi. Toi, tu domines l'orgueil de la mer. Quand ses flots se soulèvent, toi, tu les apaises. Toi, tu as abattu Rahab comme un homme tué. Par le bras de ta force, tu as dispersé tes ennemis.

0: car l'Éternel est un Dieu juste, un Dieu qui aime la justice. Les hommes droits verront sa face.
1: Je déclare aux arrogants, trêve d'arrogance, et aux gens méchants, ne levez pas votre front, ne le levez pas si haut contre le Très-Haut, cessez de parler avec insolence, car ce n'est pas de l'Orient, ni de l'Occident, et ce n'est pas du désert que vient la grandeur. C'est Dieu seul qui juge. Il abaisse l'un, il élève l'autre.

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5: Ô Dieu, ta voix est dans le lieu saint. Où y a-t-il un Dieu grand comme Dieu? Toi, tu es le Dieu qui fait des merveilles. Tu as fait connaître ta puissance parmi les peuples. Tu as racheté par ton bras, ton peuple, les fils de Jacob et de Joseph.

Ce qui plaît aux yeux réjouit le cœur. Une bonne nouvelle fortifie les membres. L'oreille attentive aux réprimandes qui mènent à la vie fait son séjour au milieu des sages. Celui qui rejette la correction méprise son âme. Mais celui qui écoute la réprimande acquiert l'intelligence. La crainte de l'Éternel enseigne la sagesse, et l'humilité précède la gloire.

Le ciel raconte la gloire de Dieu. Toutes les étoiles annoncent ce qu'il a fait. Chaque jour raconte cela au jour suivant. Chaque nuit le fait connaître à la nuit qui la suit.

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portes, levez la tête. Ô portes, levez-vous. Relevez vos frontons. Ô portes, haussez-vous, vous portes éternelles, pour que le roi de gloire y fasse son entrée. Qui est ce roi de gloire? Le Seigneur des armées célestes. C'est lui le roi de gloire.

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